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0: Tu le dirais, d'accord?
1: D'accord.
0: Il y avait des mamans rigolotes. Il y avait des mamans rigolotes.
1: Voilà.

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0: si ça vous intéresse à la fin du concert.
1: T'en as deux.
0: Venir me voir, je vous referai un truc. Parce que les passeports, c'est bien pour les voyages. Après, si t'as des passeports, tu peux voyager. Si tu peux voyager, c'est bien pour la culture, ça.
1: Exactement.
0: Vous savez quand
1: on le met là.

0: Okay.
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Voilà, vous êtes à l'écoute de Radio Air Libre, et sur Radio Air Libre, c'est l'heure de l'agenda culturel, au sens large bien entendu, avec des annonces de concerts, d'expositions, d'activités diverses. Et il faut bien avouer que Bruxelles est un peu envahie dans la torpeur due à la chaleur sans doute, mais qu'il y a néanmoins plein d'animations, de festivals, de guinguettes et compagnie dans les différentes communes de la région. Alors moi je vous conseille d'aller sur le site des organisateurs des activités que je vous annonce, de façon à avoir tous les renseignements, les prix, s'il y a un prix d'entrée à payer, s'il faut réserver, etc., s'il y a des heures d'ouverture spécifiques. Et tout cela donc sur le site de l'organisateur. S'il faut réserver, par exemple, je vous donne l'occasion de le faire relativement à temps, puisque je vous propose dans l'agenda d'aujourd'hui les activités qui se dérouleront du 13 au 19 août. Du 13 au 19 août. Alors, on commence à Anderlecht avec les escales estivales organisées par le Centre culturel Escale du Nord. C'est chaque jeudi jusqu'au 20 août, de 18 à 22 heures. L'EDN Bar, mais c'est généralement en public, à l'air libre, disons, dans le jardin de l'EDN Bar, qui est situé juste à côté de la bibliothèque d'Anderlecht, derrière l'église Saint-Guidon. Alors, le 13 août, vous aurez droit à Sindicato Sonico, une fusion de funk, de ska, de reggae, de rythme latin, d'hip-hop et de rock'n'roll. Sindicato Sonico qui définit son style survolté comme un mestizo funk and roll. À partir de 18h, donc le 13 août, au bar, EDN Bar, 3 rue du Chapelain. Et au même endroit, et vous pouvez en passant jeter un coup d'œil évidemment, une exposition d'autocollants ou ce qu'on appelle aussi des stickers. Traces collées, des autocollants artistiques, réunis par l'artiste pluridisciplinaire Zéphyr. C'est à l'EDN Bar, c'est gratuit et c'est jusqu'au 28 août, je vous le rappellerai encore la semaine prochaine. Pour le reste, comme je l'ai dit, il n'y a pas grand-chose, si ce n'est des endroits qui ont comme particularité de proposer des concerts quasiment toute l'année durant, chaque jour de la semaine. Il s'agit par exemple du Music Village qui, tous les soirs à 20h30, vous propose de la musique. Alors le jeudi 13, Nawayo's Band avec Ange Nawazadio à la guitare et au chant. Nawayo, je suppose que ça fait référence aux Indiens. Le vendredi 14 et le samedi 15 au Music Village, No Steam, avec Thomas Meyad à la trompette. Le dimanche 16, The Kemet Diphthongs of Baya, avec René Calvin à la basse et au chant. Le lundi 17, un hommage à Marvin Gaye et à la Motown, fameux label de musique américain. Un hommage avec Evelyn Malundama au chant. Le mardi 18, toujours au Music Village, Thomas Grimont-Pré en trio. C'est un batteur, Thomas Grimont-Pré. Et le reste du trio, c'est Wajdi Riani au piano et Victor Foulon à la contrebasse. Le mercredi 19, World Groove Approach avec Aneta Nayan au chant. Le Music Village est situé 50 rue des Pierres, non loin de Manneken Pis.

Alors, jusqu'au... Non, le 15-8 au Brigittine, il y a le Brigittine Summer Festival qui accueillera entre autres, oh là, Brutal meets Caracalas. Et ce festival dure du 14 au 29 août, propose 10 spectacles et 23 représentations. Le Brigittine Summer Festival de Bruxelles, bien entendu. Un autre festival, c'est le festival Hide and Seek, organisé et présenté par Musique Publique. Ça se passe du 17 au 29 août à Bruxelles. Et quelquefois dans des lieux tout à fait inattendus. Ainsi, le 17 août, Vardan Ovanissian en quintet, il nous vient d'Arménie. À 18h30 et à 20h30 au Cercle Royal Gaulois, salle des Cariatides, numéro 5, rue de la Loi. Le 18 à 12h30, le duo Gambetta Sanzuk. C'est également dans un endroit curieux que je ne connais pas, d'ailleurs, le Conseil d'État, dans la bibliothèque du Conseil d'État, 33 rue de la Science, à 1040 Bruxelles. Alors, le 18 à 18h30 et 20h30, au Conseil d'État également, Belamba, groupe de Madagascar, avec entre autres Joël Rabesolo, qu'on connaît comme guitariste de jazz. Le 19, il y aura à 12h30 Lydie Tonnard, et ça se passe au Cyclope CPAS de Bruxelles, 298 à 1000 Bruxelles, rue Haut donc. Et le 19, Enara Navera, à la Maison des Brasseurs, 10 Grands Places, à 18h30 et à 20h30. Les autres concerts, jusqu'au 22-8, je vous les détaillerai la semaine prochaine. Festival Hide and Seek, donc organisé par Musique Publique, jusqu'au 22 août. Alors, un rappel, c'est l'exposition de Yves Malflit, Olé Désiré, où il interagit avec les objets anciens présentés à la Maison d'Erasme. L'exposition a lieu jusqu'au 20 septembre. La Maison d'Erasme est située 3 rue Fourmanoir à Anderlecht, près de Saint-Guidon. Décidément, pas mal de choses qui se passent, et pas uniquement des tirs à l'arme lourde. À Forêt, je vous rappelle qu'il y a le Parc Poétique jusqu'au 5 septembre. C'est un festival urbain participatif qui se passe au Parc de Forêt et à la place de Bethléem. Voilà, si vous avez des annonces à nous faire parvenir pour cet agenda, je vous propose l'adresse suivante, info@radioairlibre.net, Radio Air Libre en un mot et au singulier, .net, info@radioairlibre.net, dans quelques instants, à la suite de nos programmes.

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0: Chaque pays, chaque époque a son génie propre et la musique comme l'architecture en est l'image et le témoignage perpétuel. 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Alors qu'on espérait, avec le XXe siècle, de grandes réformes musicales répondant aux grandes découvertes scientifiques du siècle, de la machine, la musique livrée aux mains d'experts alchimistes se confinait dans des alambics sans issue. 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

On connaissait un Américain à Paris, il y a aussi Garrett List, un Américain à Liège depuis de nombreuses années, et qui a rassemblé cet orchestre de jeunes, mais c'est un grand orchestre, presque un orchestre symphonique, et ça s'appelle Vivo Orchestra. Et on a écouté une composition d'André Clénès, Orient-Occident, interprétée par cet orchestre. C'était ici un instrumental, mais il y a aussi des morceaux qui sont chantés, entre autres par Garrett List. Je ne vais pas vous citer tous les musiciens. Sachez qu'il y a une section de violon, qu'il y a violoncelle et compagnie. Vraiment de quoi faire de la belle musique et des choses qui sortent de l'ordinaire au niveau de... Eh bien, au niveau du jazz, mais le jazz est une musique qui se réinvente à chaque fois. Et on va encore en avoir un exemple avec le quartet de Michel Ménil, qui invitait Lisa Rosillo, la chanteuse. Alors, Michel Ménil au sax, soprano et baryton. Il y a Alain Rochette au piano, José Bedeur à la contrebasse et Antoine Thierry à la batterie. Le morceau que je vous propose est une composition de Manuel Alvarez Maciste, Angelitos Negros.

Moi, j'aime beaucoup cet album Liberté de Nicolas Kummer qui a été enregistré en 2014. En tout cas, il est sorti en 2014 sur le label Prova Records. Et Nicolas Kummer Voices, dont je vous ai tiré This Is My Rhythm, une composition d'ailleurs de Nicolas Kummer qui joue aussi du sax Talkbox. Il y a Alexis Tuomarila au piano, Hervé Samp à la guitare, Nicolas Tisse à la grande basse et Jens Moritz Bottery à la batterie. Pour suivre, on va rester dans le vocal avec peut-être quelque chose plus en marge du jazz. Il s'agit de Walk, le groupe de Anya Kowalski qui à la fois à la guitare et au chant sur cet album. Alors des titres et des chansons en allemand comme Calypso Lied que je vous propose d'écouter immédiatement. Walk, Calypso Lied.

Afro-électro, sous-titré Used to Be, c'était le trio de Twentys. Alors Twentys au sax, ténor, soprano et à la clarinette basse. Il y avait également à l'orgamon Arnaud Krieger et à la batterie Antoine Pierre, le batteur que tout le monde s'arrache. Un album assez récent, paru en 2015 sur Igloo. Et effectivement, dans la programmation d'aujourd'hui, je suis plutôt dans les années 2014-2015, etc. Poursuivre, eh bien, poursuivre Fiorini et Houben, quartet, Greg Houben à la trompette, Fabien Fiorini au piano, Cédric Raymond à la basse et Hans van Oosterhout à la batterie, avec un extrait de cet album qui a été enregistré en juillet 2013, Bees and Bumblebees, autrement dit, si je traduis bien, abeilles et bourdons. Et je vous ai préparé le morceau Un serpent dans les framboisiers. Fiorini Houben, quartet.

Un serpent dans les framboisiers, Fiorini Uben Quartet, enregistré par Daniel Léon et mixé par Dan Laxman, rien que du beau monde, même au niveau technique. Eh bien, c'est comme ça le jazz sur Radio Air Libre.

Big Noise, avec un album sorti sur Igloo en 2015, je pense. L'album s'appelle New Orleans Functions et reprend toute une série de traditionnels et de chants habituels du jazz New Orleans. Alors, Big Noise regroupe Raphaël D'Agostino au cornet et à la voix, Johan Dupont au piano, Max Malcolms à la basse et à la voix, et Laurent Vigneron à la batterie. Le morceau qu'on a écouté avec son introduction, c'était My Indian Red, et c'est un traditionnel. Pour suivre, eh bien, de la guitare solo, il y a plusieurs musiciens tout à fait géniaux qui font ça. Et ici, Jokke Schreurs avec l'album Main and Tate, enregistré à Gand en septembre 2003 et sorti sur Wild Boar Records. Alors, il y a des compositions de Jokke Schreurs, il y a des reprises de compositions de Django Reinhardt. Ce que je vous propose, c'est Valse Triste, une composition de Ferenc Jokke Schreurs.

Yoke Schreurs. Donc, on va rester dans la guitare solo avec Fabien De Grys. Il y a un extrait de son album Summertime sorti en 2015 sous le slogan « Reprenez un coup de soleil cet hiver ». Alors là, l'album est enregistré entre août 2014 et janvier 2015. Il a été mixé, masterisé par la suite et sorti donc à l'automne 2015, comme je viens de vous le dire. Il reprend toute une série de compositions de grands messieurs du jazz international comme Cole Porter, comme Toots Thielemans ou encore Miles Davis. Et je vous propose d'ailleurs So What par Fabien De Grys.

Alors, Fabien De Gries, guitariste, bien entendu, il joue en solo, il joue en trio, il fait plein de choses, il accompagne des chanteurs qui font de la chanson française, et avec ses copains Fabien De Gries et Jean-Louis Racinfos, il interprète aussi, façon jazz, les grands compositeurs de la chanson française au sein du groupe L'âme des poètes. Et ici, c'était un extrait de l'album sorti en 2014, L'Interview, qui fait référence à cette photo que vous avez sûrement déjà vue, une photo de Jean-Pierre Leloir qui avait été réalisée lors d'une interview faite en janvier 1969 à Paris. Une interview par François-René Christiani qui nous montrait précisément Jacques Brel, Léo Ferré et Georges Brassens réunis autour des micros, des verres de bière et des cendriers. Alors voilà, ça a inspiré cet album où d'ailleurs on voit nos trois musiciens de jazz dans les mêmes poses que Léo, Georges et Jacques. Et les compositions sur cet album sont toutes des compositions de Ferré, de Brassens et de Brel, comme Les Funérailles d'Antan, une chanson donc de Georges Brassens. C'était L'âme des poètes. Dans un autre style, dans un autre genre, eh bien, le quintet de Joachim Cafonnet avec son album Simplexity, sorti en 2015. Sauf erreur de ma part, non, c'était enregistré d'ailleurs en juin 2015 au studio Jet à Bruxelles. Et là, eh bien, il y a aussi du beau monde. À côté du pianiste Joachim Cafonnet, il y a Laurent Barbier au sax alto, Armando Luongo à la batterie, Florent Genio à la guitare et Daniele Capucci à la grande basse. Je vous propose extrait de cet album, le morceau Lisa, qui rend hommage à Lisa Wastio, décédée en 2011 et plutôt jeune pour son âge. Lisa, Joachim Cafonnet, Quintette.

Undercover, un extrait de l'album solo duo de Pierre Vandermal et Hervé Samp, un duo de guitaristes. Donc le guitariste Hervé Samp est sénégalais et il n'avait que 14 ans lorsqu'il a rencontré Pierre Vandermal, qui lui-même était à l'époque prof au conservatoire de Dakar, et ça fait l'objet d'une, c'était la naissance d'une amitié qui les a amenés en studio et qui nous a permis de d'enregistrer, de présenter cet album en 2008 sur le label Monio Records. C'est en tout cas ce que nous raconte Philippe Catherine à propos de cet album, et je vous passais donc le morceau Undercover. Un autre duo très beau, mais là il s'est un peu plus âgé quand ils se sont rencontrés. Toot Stillmans et le claviériste Kenny Werner, piano et keyboard, c'est clavier donc. Une rencontre là qui date, qui a donné l'objet en juin 2001.

un à un enregistrement en public dont est tiré cet album. Alors là, un morceau de Charlie Chaplin, Smile, Toots Thielemans, Kenny Werner.

Le groupe Mac présente différentes configurations qui comportent toutes dans leur nom Belmo Mac, mais qui se déclinent de différentes façons. Donc ici, c'est un

Un autre groupe tout à fait intéressant qui n'hésite pas à mélanger le jazz avec d'autres styles et genres comme la musique classique, la musique du monde, l'improvisation, etc. Il s'agit de Dieppe Quintet. Alors c'est un groupe qui joue habituellement les compositions de Jonathan Denneck, qui joue de l'accordéon diatonique. Il donne de la voix également. Il y a Essinam Dogbats à la flûte et aux percussions, Sébastien Tamigno au violon et à la grande basse, au violoncelle Corentin Delicourt, à la grande basse et à la guitare Rui Salgado. Alors je vous propose donc le morceau Citadelle, extrait de l'album Fourmilière. Il a été enregistré de mars à mai 2012 chez Home Records à Liège. Et d'ailleurs, l'album est également sorti sur Home Records. On écoute donc Dieppe Quintet, Citadelle.

Alors, Dieppe Quintet avec ce morceau Citadelle, qui était une composition de Jonathan Denek. Et d'ailleurs, vous avez entendu principalement et presque exclusivement Jonathan Denek à l'accordéon pour ce morceau.

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2: On nous terrorise pour nous mettre les uns contre les autres. Français contre étrangers. Immigrés réguliers contre irréguliers. On nous terrorise en obligeant nombre d'entre nous à émigrer en quête de conditions de vie moins odieuses. On nous terrorise en obligeant nombre d'entre nous à la clandestinité. Avec les flics sur le dos et la peur des expulsions, l'État et les patrons poussent des milliers d'individus dans l'ombre, en les rendant encore plus dociles à l'exploitation. On nous terrorise avec le chantage du travail salarié. Soit tu te vends à un patron, soit tu crèves de faim. On nous terrorise avec l'image de l'étranger, barbare et intégriste, pour nous faire accepter plus de restrictions, plus de contrôle, plus de précarité. Bien pour nous faire aimer une identité nationale, fausse et vide. Si le capitalisme ne respecte pas de frontières, pourquoi les exploités devraient-ils le faire ? On nous terrorise avec les flics dans les quartiers, avec des rafles policières. La criminalité, c'est le prétexte. Le véritable objectif, c'est de faire baisser la tête à tous. On nous terrorise avec la prison, les expulsions, les camps de rétention. Plus les pauvres se haïssent, plus les riches s'engraissent. On nous terrorise en nous faisant croire que les terroristes sont ceux qui luttent contre l'État et les patrons, et non pas ceux qui bombardent des populations entières, colonisent les territoires en rasant les maisons avec des bulldozers. Il est temps que la peur change de camp. Il est temps que de la haine entre les races, on passe à la solidarité de classe, à la guerre des exploités contre les exploiteurs. Il est temps de se lever et de se mettre en marche.
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Bonsoir, ceci est l'émission Tronjanar, l'émission anarchiste radieur libre qui se passe tous les premiers et troisièmes mercredis du mois et le cinquième si on a dans le mois. À l'émission de ce mercredi soir, le 5 août 2026, nous rediffuserons d'abord un court moment dédicace à Raoul Van Hegem, l'anarchiste, écrivain et philosophe belge né à Lessines dans les Hainaut en 1934 et décédé le mardi 28 juillet 2026 à l'âge de 92 ans à Barcelone où il vivait. Il fut aux côtés de Guy Debord, l'une des figures du situationnisme, ce mouvement de contestation radicale du capitalisme et de la société du spectacle, inspirateur de mai 68. Il s'est beaucoup intéressé aux gilets jaunes, aux apatismes et au Rojava comme espace d'autonomie et d'entraide à l'écart de nouvelles conquêtes du pouvoir. Pour ceci, on rediffusera l'enregistrement de la présentation et discussion autour de la lutte des communautés de Paso de Ayquia, beaucoup moins connue au niveau international que la lutte zapatiste, mais elle s'inscrit dans un contexte et développe des processus similaires, l'accès à la terre, l'autonomie et la justice sociale. Le 9 octobre 2025, au Baume Café à Bruxelles, on a enregistré cette présentation et discussion autour de la lutte de Paso de Ayquia en Mexique. D'abord, vous entendrez les représentants de la communauté de Paso de Ayquia en appel vidéo et ensuite Luis Salas, militant mexicain et avocat des droits humains, explique comment il a pu aider la communauté. Mais donc d'abord, un dédicace à Raoul Van Hegem, qui était essentiellement connu pour sa participation de 1961 jusqu'à sa démission en 1970 à l'International Situationniste et son traité de savoir-vivre à l'usage des jeunes générations paru en 1967. Ce livre démonte les mécanismes de la domination et cherche dans la vie quotidienne les forces capables de les renverser. Allergique aux idéologies marxistes, léninistes et trotskistes, il participe à mai 68 en étant très critique vis-à-vis des mouvements gauchistes. Il précise ses propositions dans le livre de la grève sauvage à l'autogestion généralisée en 1974. Quelques dizaines d'années plus tard, avec son ami Ciné, il participe au journal Ciné mensuel. Ses ouvrages opposent la vie contre la survie, le don contre l'échange marchand, l'autonomie contre l'individualisme. Se déclarant pacifiste insurrectionnel, il cherche à construire des espaces où l'État et le marché perdraient leur emprise. Il s'est beaucoup intéressé donc aux gilets jaunes, aux apatismes et aux Rojava, comme d'espace d'autonomie, d'entraide, à l'écart des nouvelles conquêtes du pouvoir. En mai 2021, il dit ceci. Le peuple prenant par lui-même les décisions qui le concernent s'inscrit dans la lignée de l'expérience autogestionnaire menée par les collectifs libertaires espagnols de 1936. Les apatistas de Chiapas, les insurgés du Rojava, la tendance la plus radicale du mouvement des Gilets jaunes en France, s'inspirent aujourd'hui unanimement, en dépit d'une grande diversité de conditions historiques, politiques et géographiques. Et maintenant, on va écouter la chanson de 1974, « La vie s'écoule, la vie s'enfuit », interprétée par Jacques Marchais et repris par René Binamé. Et je préfère la version de Binamé, donc voici « La vie s'écoule », chantée par René Binamé.

Vous êtes toujours à l'émission Tranjanar et donc après dédicace à Vaneg qui est décédé récemment à l'âge de 92 ans, on continue l'émission Tranjanar de ce mercredi soir 5 août avec l'enregistrement de la présentation discussion autour de la lutte des communautés de Paso de Ayquia. Cette discussion et présentation a lieu le 9 octobre 2025 au Bon Café à Bruxelles. Et donc d'abord, vous entendrez les représentants de la communauté de Paso de Ayquia en appel vidéo. Et ensuite, Luis Salas, militant mexicain et avocat des droits humains, qui explique comment il a pu aider la communauté. Et à la fin, on entend des réponses aux questions du public. L'objectif de cette tournée de présentation est de faire un échange de pratiques militantes, se rencontrer, faire circuler les informations sur cette lutte très peu connue et très peu médiatisée et créer un petit réseau de solidarité internationale autour, chercher des complices dans les formes les plus variées. D'abord, vous entendrez la version en espagnol, mais ensuite ce sera traduit assez vite en français. Et ce reportage, elle dure une heure. Voilà, je laisse vous découvrir.

0: cas activiste pour les droits humains en Mexique, la communauté Paso del Águila en Oaxaca. Mais aussi, Luis a participé en différentes luttes, comme la lutte zapatiste, l'organisation populaire en Oaxaca de la APO, aussi la défense du crime de Ayotzinapa, un crime d'État qui a disparu à 43 étudiants. Mais en fait, l'urgence aujourd'hui de faire cet événement, c'est pour partager l'action immédiate de la communauté, que c'est une résistance contre l'exploitation territoriale. Mais avant de commencer, je vais donner une petite introduction pour comprendre un peu le contexte.
1: Avant de commencer, je vais faire une petite introduction pour comprendre un peu le contexte. Mexique, c'est un pays de grandes civilisations indigènes, de grandes civilisations mexicaines, de grandes civilisations mayas et de différents peuples du Mexique. Il y a eu un processus de colonisation par les Espagnols, mais aussi le problème pour le Mexique est la richesse de ses ressources naturelles. Il y a de l'eau hydraulique, du lithium, de l'or, de l'argent. Il y a beaucoup de différentes ressources. Il y a eu de différents procédés d'exploit, les Espagnols, les Français, les Américains, qui se sont disputés avec nous pour la propriété. Actuellement, le Mexique est un pays qui peut être divisé en trois étapes. La partie riche et la partie centraliste, les pouvoirs et tout le reste. La question gouvernementale est le centre du Mexique et le sud, en raison de la dispute de la terre et transnationaux, de l'exploitation minière, des différents intérêts, des différents gouvernements, les gens ont perdu leurs terres. C'est le contrôle pour la minière a ouvert des différents crimes organisés. En 1960 commence, avant la révolution, Emiliano Zapata, vous avez peut-être entendu parler de lui, les grands héros de la révolution mexicaine qui ont battu pour la terre et la liberté. Et c'est un défi historique, car la révolution est passée, mais elle n'a jamais donné le territoire au peuple indigène. Et donc, dans les années 60, après la révolution, se sont organisés les professeurs, les étudiants, qui ont formé des différents groupes armés, des guérillas, des différents héros, comme le professeur Lucio Cabañas, Genaro Vázquez, qui ont essayé d'organiser la population armée à ce moment. Après ça, la communauté d'Oaxaca, dans la région, les différents peuples ont formé leur propre organisation. Et l'organisation n'est pas basée sur la persécution ou la revanche, mais sur la communauté et comment trouver la manière de la paix. Et Mexique, comme je vous l'ai dit, c'est trois contextes différents, trois acteurs différents. Mais pour la communauté, existe le problème contre le gouvernement, parce que ce n'est pas de reconnaissance légale et formelle de la propriété, mais aussi avec les crimes organisés comme les différents cartels, les riches, les entreprises riches, mais aussi le peuple même, parce que le peuple est une différente génération qui a passé et la communalité s'est perdue dans différentes régions. Mais ici, à Paso de Águila, que Louise a invité à partager l'expérience, je trouvais que c'est la communalité du peuple, de notre peuple indigène, comme la participation à la Tequio, c'est du travail gratuit. Tout le monde a l'obligation de partager un jour par semaine pour la construction d'un bar, d'une maison. Et la différence entre l'amour de la terre, de vraiment profiter des ressources naturelles, de ne pas trop déformer ou exploiter la terre, ça c'est une chose que le peuple indigène a donnée. La paix spirituelle pour la nourriture, mais aussi Louis va partager avec nous aujourd'hui son expérience de l'injustice, comme actuellement c'est le cas. C'est pour ça qu'il y a des différents avocats comme Louis et d'autres équipes avec Louis qui essayent d'aider la communauté pour les charges légales connues à tous les niveaux.
0: Et avant de commencer, je veux dire merci à David et à tout le monde, merci, merci à tous. Mais en spécial, merci à vous et à la communauté de Paso del Águila. Muchas gracias por escucharnos. 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
0: Permítame un segundito antes, Isidro. C'est les autorités de la communauté directement que se présentent, que donnent merci à vous, merci à nous aussi. Il dit aussi que va, en premier moment, c'est Isidro, c'est l'autorité communale en Paso. Et on nous va expliquer comment est-ce que c'est l'organisation et un peu c'est quoi l'habitude de la communauté. L'habitude, c'est la costumbre, on dit en Mexique, mais la costumbre, c'est comme les traditions, la formation, exactement. Adelante, pueden comenzar.
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1: Eh bien, en tant que jeune, ou ceux d'entre nous qui sont encore considérés comme jeunes, nous essayons toujours de préserver ces traditions et coutumes afin de ne pas perdre notre identité, car en tant que peuple autochtone, nous devons préserver ce que nos ancêtres et nos parents ont à nous offrir. Une autre activité concerne la manière dont nous élisons nos autorités. Elle se présente aux élections lors d'une assemblée générale, où toute la communauté est convoquée pour élire nos autorités. Des autorités à la police municipale, en passant par les anciens, les commandants et les officiers, tout le monde est élu par un vote unique du peuple. Le citoyen qui occupera le poste pendant un an fournit le service. Eh bien, un peu plus longtemps, vous allez dire que l'ensemble de l'assemblée, toutes les réunions que je prends de l'autre côté, prises ensemble, sont dans une impasse. C'est toujours comme ça, et je pense que nous allons toujours voir la traduction d'habitude, que toutes les activités sont devenues de la construction, que tout événement est soumis au vote et à l'accord de l'Assemblée.
2: Si, puedes continuar, Isidro.
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2: Dit que aussi tous les accords importants, c'est l'assemblée générale, l'assemblée du peuple qui décide. Et aussi toutes les activités que développe la communauté, c'est pour l'organisation de la jeune qui décide c'est quoi les activités. Si, adelante, Isidro.
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2: 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Muchas gracias. ¿Quién más quiere continuar, compañeros?
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1: Oui, nous allons donner la parole pour défendre le territoire.

0: camarades qui abandonnent parfois, il y en a aussi beaucoup d'autres qui veulent aller en plus loin. Mais nous avons besoin de quelqu'un pour nous soutenir. Nous avons besoin de soutien du gouvernement, car nous ne pouvons pas y arriver seuls. Ce sont des gens très puissants. Il n'y a pas vraiment une solution de la part du gouvernement mexicain. Ils oublient. Ils disent que de temps en temps, beaucoup d'agents de la communauté ont quitté. Mais ce que ceux qui y participent actuellement le font avec beaucoup de guerrieros, des gens qui embellissent le mouvement, et que oui, il y a beaucoup d'espoir de trouver du soutien par d'autres moyens, dans d'autres endroits.
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0: Elle parle plus du contexte et l'importance pour sa famille, mais dans les détails, c'est vrai que son témoignage est très lourd car elle a perdu directement son fils. Elle a partagé que c'est une exigence avec le gouvernement de faire une solution quelque part, vraiment une solution avec le gouvernement du Mexique, mais ils se sentent oubliés. Elle dit qu'il y a plein de fois beaucoup de personnes de la communauté sont sorties de la lutte, mais les personnes actuellement qui participent avec beaucoup de courage, ils sont des personnes qui sont d'accord énormément entre eux. Il y a beaucoup d'espoir pour trouver du support, du soutien, de différentes manières, dans différents endroits. Doña Francisca, nous avons mentionné que vous aviez également subi des pertes dans votre famille à cause de ce meurtre. Et c'est vrai, n'est-ce pas ? Comme vous le dites, ceux d'entre vous qui partagent ce sentiment, même si certains d'entre nous ici présents vous écoutent, sont impatients de trouver une solution. Doña Francisca, souhaitez-vous ajouter autre chose?
2: Buenos días, así es, licenciado. Nosotros, como le digo, si somos unos pocos, que no podemos dejarlos, porque ya hay mucho lo que hemos batallado. Y si hay personas, hay por así compañeros, que nos pueden apoyar, se lo agradecemos de todo corazón, porque sí necesitamos de ese apoyo.
0: Bonjour, c'est vrai, monsieur l'avocat, comme je vous le dis, nous sommes quelques-unes à ne pas pouvoir les abandonner, car nous avons déjà beaucoup lutté. Et s'il y a des personnes, des collègues qui peuvent nous soutenir, nous leur en sommes profondément reconnaissantes, car nous avons vraiment besoin de ce soutien.

0: 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Y ahí me he dado cuenta yo que pues sí necesitas personas que conozcan esas posibilidades de ayudarme y apoyarme. Y me daría mucho gusto que hubieran personas como ustedes que echaran la mano de esa forma.
1: Oui, bonsoir. Je m'appelle Gloria. Je suis originaire d'ici, de Paso de Guayas. Et à vrai dire, cela me rend souvent triste. Comment dire? Parce que même si je suis une femme, j'ai toujours aimé la lutte. J'ai aimé accompagner mon peuple, mes camarades. J'ai quelques problèmes avec les parcours des voisins ici, dans la région de Paso de Guayas, où nous avons des parcours, selon eux, avec les chefs. Parce que nous ici, nous sommes très pauvres. Nous n'avons pas d'armes, contrairement à eux. Nous ici, nous sommes des gens du cœur, nous sommes des gens humbles. Ma mère est aussi une personne humble qui a lutté. Elle a toujours lutté parce qu'elle a une petite ferme. Et c'est là que j'ai réalisé que nous avons besoin de gens. Nous avons la capacité et je serais très heureux s'il y a des gens comme vous qui sont prêts à aider de cette manière.
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0: 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Yo ya tengo ahorita, pues ya más de 50 años, imagina. Yo a los 20 años empecé, o sea, a andar con mi pueblo, o sea, con mi pueblo, viendo donde ellos van, a donde ellos van a hacer un recorrido, donde ellos van a tener quizás ver los problemas de la tierra. Y a mí siempre me ha gustado, a pesar de que sí soy mujer, me ha gustado siempre apoyar mi pueblo, apoyar las autoridades, andar con ellos. Desgraciadamente, pues soy mujer, pero yo seguro 100% que sí tengo el valor de andar donde sea con ellos y seguir a la lucha hasta el día que yo que quizás ya no pueda o ya no pueda yo andar, hasta ese día quizás voy a dejar. Pero cómo me daría gusto y que nos apoyaran de corazón para que estos problemas se resuelvan, para los jóvenes, para los niños que vienen creciendo, porque hay muchos niños que vienen creciendo, hay muchos muchachos que ya van de jovencito y pues nos están reduciendo la tierra, ¿no? Nos están quitando, no, cuando ellos ya quieran ya sus trabajar, ya tengan su mayoría de edad, ¿a dónde lo vamos a acomodar? No tenemos, no, ya no podemos más, pues eso es lo que a mí o sea, me entristece, ¿no? Me da, a veces me da una impotencia de no poder ser algo por mi pueblo, pues eso es lo que yo a veces pues me da. Pues yo quisiera que si nos echaran la mano de corazón, nos echaran la mano de esa forma, si se pudiera resolver nuestros tierras, nuestros problemas que tenemos de hace años, no de ahorita, hace añísimos.
1: Comme je vous le disais, j'ai l'expérience dans la marine. À 20 ans, j'ai commencé à accompagner mon peuple pour voir où ils allaient et s'ils risquaient de rencontrer des problèmes liés à la terre. J'ai toujours aimé ça. Même si je suis comme je suis, j'ai toujours aimé soutenir les autorités et les accompagner. Malheureusement, je suis une femme, mais je suis sûre à 100% d'avoir le courage de les accompagner partout. Je suis également sûre de ma capacité à lutter. Jusqu'au jour où je ne pourrai peut-être plus marcher, je continuerai. Mais tout me ferait plaisir et qu'ils nous soutiennent de tout cœur pour que ces problèmes soient résolus. Pour les jeunes, pour les enfants qui grandissent, car il y a beaucoup d'enfants qui grandissent, beaucoup de garçons qui deviennent déjà des jeunes, et de l'autre côté, ils nous détournent de la terre, ils nous en enlèvent. Quand j'aurai atteint l'âge d'adulte et que je voudrais travailler, où allons-nous nous installer? Nous n'avons rien, nous n'en pouvons plus. C'est ce qui me rend riche, mais parfois cela me donne un sentiment d'impuissance, ne pas pouvoir être quelqu'un de bien. C'est ce que je ressens parfois. J'aimerais qu'ils nous tendent la main sincèrement, qu'ils nous tendent la main depuis cette porte. S'ils pouvaient résoudre les problèmes du ciel, les problèmes d'il y a des années, pas ceux d'aujourd'hui.
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3: Tenemos a un compañero joven que, a pesar de su corta edad, ¿verdad? Pues también, juntamente con nosotros, ha sufrido por el tema de las tierras.

0: la persécution de l'ethnie. Le néolibéralisme, qui est pratiqué non seulement au Mexique, mais aussi dans d'autres pays, porte atteinte à ces formes de diversité. C'est pourquoi il est fondamental de défendre cette identité à travers ces différents éléments qui renforcent la communauté, qui est au fond une identité indigène.
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0: Paso del Águila, cela fait 15 ans que nous luttons contre le crime organisé, aujourd'hui représenté par le Cartel Jalisco Nueva Generación, qui est le groupe criminel le plus important et le plus puissant du Mexique.
2: Vous parlez beaucoup de criminels qui viennent, et c'est pourquoi ils veulent avoir, absolument avoir leur terre.
3: Que tu parles beaucoup de ces criminels, de ces cartels, pourquoi c'est en ce moment
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0: Parce que ce sont eux qui contrôlent aujourd'hui le territoire au Mexique. Pourquoi cette région? Parce que l'endroit où ils se trouvent est stratégique, disons, pour le commerce, mais aussi pour le passage d'armes, de personnes et des migrants. Ils sont impliqués dans 16 délits d'associations de malfaiteurs, l'exploitation sexuelle, de huachicol, c'est-à-dire le trafic de pétrole, le Mexique étant également un pays riche en pétrole.
1: 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En este caso, ustedes pudieron escuchar el testimonio de Paso del Águila, pero existen otros pueblos también organizados con nosotros, que son inclusive mucho más numerosos que Paso del Águila, que también están en esta lucha. Lo emblemático es que entre esos pueblos, Paso del Águila es el pueblo más chiquito, pero es el que ha liderado la lucha desde hace 40 años. Por lo tanto, para nosotros es un ejemplo de lucha y de lo que nosotros llamamos digna rabia.
0: En raison de ce niveau de violence, les villages se sont organisés. Dans ce cas précis, vous avez pu entendre le témoignage de Paso del Águila, mais d'autres villages se sont également organisés avec nous. Ils sont même beaucoup plus nombreux que Paso del Águila et ils participent également à ce combat. Ce qui est emblématique, c'est que parmi ces villages, Paso del Águila est le plus petit, mais c'est celui qui mène la lutte depuis 40 ans. C'est donc pour nous un exemple de lutte et de ce que nous appelons une colère légitime.
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0: Le soutien que j'ai reçu de mes collègues, car il n'a pas été uniquement juridique, je suis également l'un de leurs porte-parole actuellement.
1: Y comentarles que esta lucha, en realidad, en el fondo, es una lucha por la vida. Y es por ello que nosotros lo que hemos estado proponiendo desde hace 15 años es un proceso de pacificación en la región que por la complejidad que tiene, por lo que conlleva, ha sido un proceso muy largo.
0: Y leur dire que ce combat est en réalité un combat pour la vie, c'est pourquoi nous proposons depuis 15 ans un processus de pacification dans la région qui, en raison de sa complexité et ses implications, s'est avéré très long.
1: Así que decirles que en realidad eso es lo que yo podría compartirles. Preferiría que generáramos una dinámica de preguntas y respuestas si existe algún tipo de duda, comentario, participación para profundizar un poco más en el tema.
0: Voilà donc ce que je pouvais vous dire. Je préférais que nous passions à une séance de questions-réponses si vous avez des doutes, des commentaires ou des remarques afin d'approfondir un peu plus le sujet.
3: Si personne n'a voulu une question, partager.
2: Pourquoi maintenant ils disent que c'est très urgent, ils n'arrivent pas à se défendre, si c'est un lutte déjà depuis 40 ans? Pourquoi spécifiquement maintenant c'est aggravé la situation?
3: Pourquoi ils disent que ahora mismo es importante si es una lucha que viene desde hace años, ¿no? Porque es que se ha agravado en este momento la situación o qué es que pasa?
1: En realidad no es que estemos en un momento más importante que los anteriores, sin embargo, existe una profunda necesidad de seguir resistiendo, porque hoy día la andanza que ha

0: cometido el crimen organizado, pero también el gobierno con las políticas paternalistas, liberales o neoliberales, que buscan la eliminación de las identidades en un proceso que hoy día no se da a través del genocidio, sino a través de un concepto que nosotros llamamos etnofagia.
1: En réalité, ce n'est pas que nous vivons un moment plus important que les précédents, mais il existe un besoin profond de continuer à résister, car aujourd'hui, les crimes organisés, mais aussi le gouvernement avec ses politiques paternalistes, libérales ou néolibérales, cherchent à éliminer les identités dans un processus qui ne passe plus par le génocide, mais par un concept que nous appelons
2: ethnophage. Comme si il y a.
3: Tu manges, tu digères les autres.
4: C'est ça, c'est la suppression d'une identité, d'une volonté culturelle de longue durée, etc. Et donc, au lieu de s'attaquer uniquement sur les questions de la terre, en fait, ils viennent s'attaquer aussi sur les questions culturelles.
0: Porque pese a que hoy día los gobiernos intentan de manera maquillada decir que ellos están a favor de la diversidad, que están a favor de la pluralidad, en realidad estas políticas articuladas por estos gobiernos lo que hacen es atentar contra las identidades. Entonces estamos ante un escenario demasiado complejo donde por un lado tenemos las políticas paternalistas que también están en contra de la identidad bajo un matiz liberal o neoliberal. Por otro lado tenemos el involucramiento del crimen organizado y por el otro lado también tenemos, obviamente, el tema de la pérdida del territorio, que es fundamental porque desde la cosmovisión o desde la cosmogonía indígena no solamente se trata de la tierra, sino también se trata de los árboles, se trata del río. 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
1: Parce qu'aujourd'hui, les gouvernements essayent de manière déguisée de dire qu'ils sont en faveur de la diversité, qu'ils sont en faveur de la pluralité. La pluralité, en réalité, les politiques mises en place par ces gouvernements portent atteinte aux identités. Nous sommes donc confrontés à une situation très complexe, où d'un côté nous avons des politiques paternalistes qui vont également à l'encontre d'identités sous une nuance libérale ou néolibérale, de l'autre côté nous avons l'implication du crime organisé. Et nous avons évidemment la question de la perte du territoire qui est fondamentale, car dans la cosmovision ou la cosmogonie indigène, il ne s'agit pas seulement de la terre, mais aussi des arbres, de la rivière. C'est pourquoi Isidro expliquait l'importance du tejio, pour aller nettoyer les berges de la rivière, pour planter des arbres, afin de reboiser, etc.
0: Por eso dentro de la cosmogonía indígena, un derecho es el derecho a la tierra, o el derecho a la Pachamama, interpretado de otra manera, o el derecho también al buen vivir, que es un derecho que sale de Occidente.
1: C'est pourquoi dans la cosmogonie l'indigène est le droit à la terre, ou le droit à la Pachamama, interprété autrement, ou encore le droit au bien vivre, qui est un droit issu de l'oxydation.
5: C'est pour ça aussi qu'ils ne prennent pas les armes, parce que dans leur philosophie, c'est la paix, pas de violence.
6: Ok, la pregunta es, ¿por eso no utilizan armas? ¿Es que están en una filosofía de non-violencia?
0: Esa es una pregunta, agradezco la pregunta porque es una situación compleja. Los pueblos, en realidad, un común denominador debido a la alta violencia que hay en el país es que comúnmente hoy día lo que tenemos son autodefensas, que sí son grupos armados. Sin embargo, como yo mencioné hace un momento, esta es una lucha a favor de la vida y no de la muerte.
1: C'est une bonne question. Je vous remercie de la poser car il s'agit d'une situation complexe. En réalité, en raison du niveau élevé de violence dans le pays, les villages ont aujourd'hui un dénominateur commun. Ils disposent généralement de groupes d'autodéfense qui sont effectivement des groupes armés. Cependant, comme je l'ai mentionné tout à l'heure, il s'agit d'un combat en faveur de la vie et non de la mort.
5: Oui, mais les zapatistes, c'est aussi pour la vie, mais ils prennent quand même des armes.
4: Les zapatistes disent, on est prêt à prendre des armes, nous sommes des pacifistes. Mais nous sommes prêts à prendre des armes pour défendre nos vies. C'est ça la grosse différence.
5: Oui. Mais eux, c'est un choix de ne pas prendre des armes ou c'est parce qu'ils n'ont pas accès?
0: históricamente es mucho más fácil la violencia en México que la no violencia. 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El zapatismo es uno, en Chiapas, y luego entonces en Oaxaca, luego entonces en Michoacán, luego entonces en Ciudad, existen una diversidad de expresiones.
1: Comme le niveau de violence est plus élevé, la stratégie consiste à ne pas faire escalader. Les guides des narcotrafiquants consistent à ne pas escalader. À l'heure actuelle, historiquement, la violence est beaucoup plus facile en Mexique que la non-violence. C'est pourquoi il s'agit d'un exemple de lutte. Le zapatisme est la défense de la terre et la défense des identités indigènes, mais ce n'est que la partie émergée de l'iceberg d'une diversité des mouvements indigènes qui existent dans tout le Mexique. Le zapatisme est en un, au Chiapas, puis à Oaxaca, puis au Michoacán, puis à Mexico, il existe une diversité d'expressions.
5: Et donc la lutte juridique, c'est ça le choix.
7: Et quelle est la option, la lucha jurídica, el camino?
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1: Nous avons principalement consacré ces 15 dernières années à défendre la terre devant les tribunaux. Nous avons également mené une mobilisation politique et sociale qui est un autre élément fondamental de cette lutte. L'élément le plus important de cette lutte est également la rencontre avec d'autres peuples où il n'y a pas d'acteurs externes tels que le gouvernement qui manipule généralement ces négociations et qui, grâce à l'accord des peuples et au règlement de leurs conflits entre eux, nous avons également obtenu la reconnaissance et le respect de leurs terres dans chacune des régions.
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1: C'est une information importante car parfois les problèmes fonciers ne concernent pas seulement le crime organisé, le gouvernement ou la corruption de ces gouvernements, mais parfois aussi des problèmes entre eux qui ont surgi historiquement en raison de manque de clarté des limites territoriales qui existent entre eux lorsqu'ils sont voisins.
0: Y con estos tres elementos es como nosotros hemos ido caminando y seguiremos caminando.
6: Donc c'était la lutte juridique, la mobilisation sociale et politique et la pacification entre les communautés. Alors ils vont continuer avec cette stratégie sur différents plans.
8: Comment vous êtes contre le capitalisme, mais c'est quoi vos principes là-dessus?
9: Oui, les relations avec l'économie internationale, comment vous faites?
7: Comment est la relation de la communauté avec l'économie internationale? Comment est-ce que vous faites en ce intercambio?
0: En réalité, esto ha sido un ejercicio que se ha dado recientemente. Cuando nosotros hablamos de esta lucha, hablamos del México profundo, porque en esta región no hay turismo, no hay hoteles, no viene la solidaridad internacional a visitar la región como en el caso de 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están apostándole a un proceso de pacificación que no existía en México.
1: En réalité, cela a été un exercice qui s'est produit récemment lorsque nous avons parlé ce soir de l'autre point profond, car dans cette région, il n'y a pas de tourisme, il n'y a pas d'hôtel. La solidarité internationale ne vient pas visiter la région comme c'est le cas au Chiapas. Ce n'est pas quelque chose qui est connu ou diffusé au niveau international. Cependant, au niveau national, cela a créé un précédent face aux mobilisations indigènes. C'est un processus de pacification qui n'existait pas au Mexique.
7: Tal vez puedo decir algo en español de la importancia esto de que son las áreas más ricas y que precisamente ese es el robo que les han hecho, ¿no? Y que esa riqueza que tienen, pues lo tienen al día a día, porque ellos siembran, ellos tienen comida, gracias a esas organizaciones que subsisten, porque legalmente les han quitado todo. Entonces yo creo que más allá del dinero es esta autogestión, esta autoorganización. Lo que yo dije, lo que yo expliqué es que cuando yo regalo la comunité, c'est très riche de l'eau, de sal, de citron. Mais...
5: Et donc ils n'ont pas besoin de...
7: Oui, oui, ils ont besoin de l'argent, mais malheureusement c'est contrôler les commerces, tout ça, pour les gouvernements, pour les crimes organisés. Mais la John le fait pour elle-même. Si tu regardes la ville, c'est ça, c'est comme un pueblo. C'est ça lo que dit Luis, c'est le México profundo, c'est un Mexique oublié, comme si c'est de... Tu veux la zone en avant, mais... Mais malheureusement, c'est l'area plus riche de Oaxaca. Toute cette area, c'est comme un nouvel canal de Panama, c'est un corridor interocéanique que le gouvernement a fait pour apporter tout le trafic commercial, ¿no? Mais a condamné à la pauvreté à la zone. ¿No?
0: 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Y por lo tanto también la movilidad en la región es compleja. Y claro, cuando nosotros hablamos de un México campesino, de un México agrario, pues estamos hablando que eso se traduce en la desigualdad más profunda que existe en México.
1: Pour compléter ce que tu dis, Andrés, il y a la question de Mexique profonde, ce Mexique oublié, où par exemple les chaises sociales pour pouvoir déposer des plaintes, les réclamations, faire appel aux systèmes gouvernementaux se trouvent à près de 3 heures ou 3 heures et demie, et donc la mobilité dans la région est également complexe. Lorsque nous parlons d'un Mexique rural, d'un Mexique agraire, Mexique agraire, nous parlons en fait de ce qui se produit par les inégalités les plus profondes qui existent au Mexique.
0: Nosotros no podemos hablar de una sociedad que sea heterogénea cuando sus actores se mueven en niveles asimétricos de poder, en niveles de acceso a los derechos diferentes, de acceso a los derechos, a la justicia, a los servicios de salud.
1: Nous ne pouvons pas parler d'une société hétérogène. Ces acteurs évoluent à des niveaux de pouvoir asymétriques avec des niveaux d'accès aux droits différents en ce qui concerne l'accès aux droits, à la justice, aux services de santé.
5: Francis, parce que ça, je me demandais comment il lutte, comment lui il fait.
7: Ouais. Eso es lo que me pregunto. Comment est-ce que tu lo haces, ¿no? ¿Cómo es que tú practicas la defensa del pueblo?
0: Con convicción, en realidad. Sí.
7: No.
5: Mais les lois sont respectées ou pas du tout? C'est ça ma question.
7: Non, parce qu'en fait, oui, la communauté a gagné, mais c'est pas respecté la.
6: Est-ce qu'il y avait, comme pour le tribunal, había decisiones que después no fueron respetadas?
1: Y avait-il, comme au tribunal, des décisions qui ont ensuite pas été respectées?
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6: 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Donc en fait, voilà. Donc en fait, ils ont entouré les terrains avec les camions et les personnes armées, et en fait, les propriétaires qui étaient en fait le crime organisé a fait reconnaître les territoires comme étant les leurs par un notaire qui était là et qui a figure d'autorité.
1: Je vous raconte. En 2010, un groupe de petites propriétaires est arrivé avec plusieurs camions, avec des gens armés, avec des armes puissantes. Comme ils nous ont expliqué dans la vidéo, et ils ont encerclé une partie de terre communale, dont l'identité indigène, la propriété privée, n'existe pas. Ce que ces petits propriétaires appellent denominados, des signés, qui sont en réalité des groupes criminels organisés, en fait, c'est certifier cette terre auprès d'un notaire, qui est une figure d'autorité au Mexique, qui leur a délivré un certificat de propriété.
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1: Pendant 7 ans, en raison de la difficulté à trouver un document appelé titre primordial de la communauté, qui est un titre délivré par la vice-royauté, reconnaissent cette partie du territoire comme leur appartenant. Une fois ce document retrouvé, après 7 ans de recherche dans différents archives, nous avons pu engager une action en justice et grâce à cela, cette partie du territoire était reconnue comme appartenant au village. Ce document nous rend à la communauté 4000 hectares, dont nous n'en avons pu récupérer que 800 à ce jour.
0: 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Por lo cual el gobierno, de una manera cómplice, tampoco por el alto riesgo de violencia, ha querido ejecutar esas sentencias, que era justamente de lo que hablaba la última participación.
1: Mais les autres sont toujours en attente et nous n'avons pas pu les récupérer, car lorsque nous voulons alors les récupérer, nous rencontrons des groupes armés.
0: Cuando yo hablo de grupo de crimen organizado, cuando hablo de cártel, me estoy refiriendo a banqueros, me estoy refiriendo a políticos, me estoy refiriendo a empresarios, por supuesto, y a un brazo armado, que por lo regular son brazos paramilitares.
1: C'est pourquoi le gouvernement, de manière complice et non en raison du risque élevé de violence, a voulu exécuter ce qui est précisément le sujet de la dernière intervention. Quand je parle de groupes criminels organisés, quand je parle de cartels, je fais référence aux banquiers, aux politiciens, aux entrepreneurs, bien sûr, et à un bras armé qui est généralement constitué de groupes paramilitaires.
6: Y una pregunta, esperan como apoyo exterior, si se puede, como nosotros, ¿qué podríamos hacer nosotros para apoyar a la lucha del pueblo?
1: Vous avez un soutien extérieur si possible, comme nous, que pourrions-nous faire pour soutenir la lutte du peuple?
0: Gracias por la pregunta, Marie. Lo que pasa es que cuando se hace esa pregunta a modo de reflexión, siempre por la experiencia que hemos tenido en este trabajo, donde a veces damos un paso y luego retrocedemos 5 y luego volvemos a dar otros 3 pasos hacia adelante y luego retrocedemos otros 10, en realidad una propuesta, en temas sociales nosotros no tenemos una fórmula que nos diga realmente cómo resolver estos temas, porque resultan altamente complejos y altamente sofisticados en términos de que existen demasiadas dimensiones que afectan la situación.
1: Merci pour la question. Le fait est que lorsque cette question est posée à titre de réflexion, toujours d'après l'expérience que nous avons acquise dans ce travail, où parfois nous faisons un pas en avant, puis 5 pas en arrière, puis nous faisons à nouveau 3 pas en avant, ensuite 10 pas en arrière. En réalité, en matière sociale, nous n'avons pas de formule qui nous dise vraiment comment résoudre ces problèmes, car ils sont extrêmement complexes et sophistiqués, dans la mesure où de trop nombreux facteurs influencent la situation.
0: 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Pero bueno, la moneda está en el aire y cualquier forma de solidaridad, de apoyo, de fraternidad es bien recibida.
1: Cependant, le simple fait que vous nous écoutiez, je vous le dis avec gentillesse et humilité, est pour nous une forme de soutien. Il existe toutefois d'autres moyens, comme par exemple diffuser cette information, nous ouvrir d'autres espaces comme la radio, peut-être plus tard, lorsque nous aurons quelque chose d'un peu plus articulé, et s'il y avait un événement qui pourrait contribuer à coopérer directement avec eux sur le plan économique pour qu'ils puissent le réaliser, ce sera également une incitation. Mais bon, rien n'est encore décidé. Toute forme de solidarité, de soutien, de fraternité est la bienvenue.
5: L'aide juridique peut tout faire toute seule.
0: Somos un equipo de abogados. Sin embargo, este año asesinaron a una de mis compañeras justamente por la lucha. La desaparecieron, la ejecutaron. Uh-huh. Es el caso de Sandra Domínguez, es una compañera fallecida, bueno, asesinada este año. Yo soy el coordinador jurídico del trabajo que se hace con Paso del Águila, con otros pueblos como Santiago Jalau y como San Juan Jaltepec, que también soy su asesor jurídico. Y bueno, pues...
1: ¿Es que tú haces este trabajo jurídico toda sola o hay una equipo? Nous sommes une équipe d'avocats, mais cette année, l'une de mes collègues a été assassinée précisément à cause de son combat. Elle a disparu, elle a été exécutée. Il s'agit de Sandra Domínguez, une collègue décédée, enfin assassinée cette année. Je suis le coordinateur juridique du travail réalisé avec Paso de la Guía et d'autres villages comme Santiago, Jalawi et San Juan Yaltepec.

0: C'est pour ça qu'elle a été assassinée en avocat récemment. Mais aussi pour toi, allez, courage, attention, Luis, pour la communauté. Je pense que la meilleure chose que tu peux venir ici, c'est pour cette expérience qu'on a compris. Et peut-être la prochaine fois, on va articuler, comme tu dis, une manière de trouver, de supporter, de contribuer à la lutte. Mais la pacification des passes de l'Aguila, c'est une chose qui s'y passe. Et ça va à diversifier la région, parce que c'est des communautés qui comprennent maintenant qu'avec l'identité culturelle et la lutte juridique et la résistance, parce que, oui, malheureusement, les compagnons qui sont morts, mais aussi, on dit en Mexique, des huevos, non? Des couilles, pour la communauté lutte contre...
1: Bueno, debido a la colusión que hay entre autoridades y crimen organizado, hace dos meses un grupo de policías del estado fueron a hacer una clase de espionaje en la comunidad, liderados por el comandante de la región, que es el que está encargado de fabricarle delitos a los campesinos.
0: Un mes avant, c'est la police qui arrivait à la communauté pour faire une espèce d'espionnage, mais c'est le commandant qui essayait de faire de criminaliser
2: de fausses indices.
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3: Eh bien, à cause de la collusion entre les autorités et le crime organisé, il y a deux mois, un groupe de policiers de l'État est venu mener une sorte d'opération d'espionnage dans la communauté sous les ordres du commandant régional qui est chargé de fabriquer des délits contre les paysans. Aujourd'hui, nous sommes confrontés à différentes procédures judiciaires contre les paysans. La stratégie criminelle, en collaboration avec la police, consiste désormais à vous accuser de trafic de drogue. C'est pourquoi nous menons actuellement plus de 150 actions de défense afin que nos camarades ne soient pas arrêtés. Et c'est là que s'est concentrée, disons, la bataille au cours des deux ou trois derniers mois.
1: Lo que pasa es que al darnos cuenta por la inteligencia que nosotros estamos haciendo en la región, se tocó la campana, que es la manera en la que nosotros nos movemos, ¿no? La manera en la que nosotros nos llamamos. 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
3: Y dites-moi, por question, pourquoi ils ont kidnappé les policiers, par exemple? Quelle était leur défense? C'est ce qui s'est passé, c'est que lorsque nous avons réalisé, grâce à nos renseignements, ce que nous faisions dans la région, l'alerte a été donnée, c'est ainsi que nous fonctionnons. Non, c'est ainsi que nous communiquons entre nous. Nous sommes donc allés arrêter les policiers et les avons emprisonnés dans le village. Nous avons vécu des moments très tendus, car une opération de grande envergure a été mise en place avec l'armée, la marine et la police pour libérer ces policiers.
1: Y por eso actualmente nosotros estamos moviéndonos de una manera un poco, si se consiente la expresión, ninja, para no ser detenidos.
3: Et c'est pourquoi nous agissons actuellement d'une manière un peu, si vous me permettez l'expression, ninja, pour ne pas être arrêtés.
0: ¿Quieres compartir algo? Bueno, si no, esta no va a ser la única vez que hablemos de la comunidad. Esperamos que sean mejores noticias. 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Tal vez no ahora, pero tal vez después podamos contactarlos, pasarle los contactos a la comunidad. Y cualquier cosa puedan ustedes también sentirse libres de compartirla.
3: Oui, quelqu'un d'autre souhaite partager quelque chose? Bon, sinon, ça ne sera pas la seule fois que nous parlons de la communauté. Nous espérons que ce seront de meilleures nouvelles. Et merci de nous avoir transmis le mail. Peut-être pas maintenant, mais peut-être que plus tard, nous pourrons vous contacter et vous transmettre les coordonnées de la communauté. Et vous pouvez... Vous pouvez

0: pouvez aussi faire tout ce que vous voulez.
1: Pues no tengo mucho que agregar más que agradecerles a todos que hayan venido el día de hoy y bueno, pues
0: je n'ai pas grand-chose à ajouter si c'est que vous remerciez tous et toutes d'être venus aujourd'hui.
1: Salud, una chela, ¿no?
0: Bon, eh bien, santé, une bière, gracias.

0: Voilà, passons maintenant à l'agenda.
1: Pour l'agenda militante, ce jeudi, le 6 août, il y a les cafés de CNAPD et ce sont des événements organisés sur en fin de journée pour échanger ensemble autour d'un café, d'un thé ou de petits verres sur une thématique ou une question d'actualité complexe. Et donc, ce jeudi, c'est 81 ans après Hiroshima, la menace nucléaire plus grande que jamais. Le 6 août 1945, une bombe atomique rasait la ville japonaise d'Hiroshima. Trois jours plus tard, Nagasaki subissait le même sort. 240 000 personnes ont perdu la vie dans ces bombardements, marquant le début d'une menace nucléaire qui n'a jamais vraiment disparu. 81 ans plus tard, où nous sommes. Donc ça commence à 17h30 jusqu'à 19h au Baum Café, rue Plettings numéro 7 à Bruxelles, ce jeudi 6 août 2026. La même soirée, donc aussi le 6 août, mais à Namur, à la casserole, à 18h45, il y a ciné-débat sur la Révolution espagnole. 90 ans après la plus grande application des principes autogestionnaires en Europe, la projection sera suivie d'une causerie sur la révolution et l'anarchisme d'hier et d'aujourd'hui. C'est en entrée libre, à Namur, à la casserole. En Grèce comme en Belgique, le mois d'août est un moment critique pour les squats menacés plus que jamais par les expulsions. Individus et collectifs sont invités à rejoindre la lutte sur place. Les besoins sont multiples, rénovation et renforcement des bâtiments, cuisine collective et aide aux événements socioculturels. Donc si c'est un appel à soutien des fonds prosphygiques. Pour avoir plus d'infos, regardez la page de stut.info. Et alors, comme tous les mardis, rassemblement contre l'impérialisme, le colonialisme, le fascisme, toutes les guerres et génocides, ce mardi 11 août 2026 de 18h à 19h et donc aussi le mardi 17 août. À la gare centrale à 18h. Après le dimanche le 16 août, Antifa le jeu, ceci se passe à La Louvière, un jeu coopératif de simulation réaliste, un jeu de rôle pour lutter contre les manœuvres et exactions racistes, de 13h à 16h dans le club Achille Chavez, 35 rue à Belleville, La Louvière. Et alors, le 18 août, de 18h à 21h, il y a un arpentage, la décroissance, de l'utopie sociétale à la reconstruction d'un monde commun, de Serge Latouche. Ceci se passe à partir de 17h45, à Maison de la Paix, 35 rue Van Helvecq, 1050 XL, à Bruxelles. Et donc c'est de 18h à 21h. Et alors, le Belgian Activism Festival, le BAF Camp. Je vais vous lire le rappel. Le ciel est bleu, le temps est bon et un bruit court dans les vallées belges. Cet été, pour une première édition, un festival militant aura lieu. Que dis-je, un festival, une rencontre, une brèche dans la catastrophe actuelle. Un espace pour que les luttes belges puissent se rencontrer. Je vous présente le Belgium Activism Festival Camp. Cet article est rédigé pour vous confirmer la bonne nouvelle et vous dévoiler le site qui l'accompagne. Donc il y a un site que vous pouvez trouver sur stut.info. Et donc ce festival aura lieu du 20 au 23 août au jardin du Moulin de Groupon en Ardennes. Nous nous réunissons autour de la question: comment lutter ensemble en Belgique? Ce festival se fait autogérer, toute participante en devient aussi acteur-actrice. On pense qu'accueillir 500 personnes par jour, le prix est libre et conscient. Si vous avez des initiatives ou des idées, n'hésitez pas à nous les partager. Le programme se finalise petit à petit. On y verra des ateliers pratiques, des conférences, des espaces jeux, des concerts et encore plein de surprises, toutes plus engagées les unes que les autres. Et donc ce festival aura lieu du 20 au 23 août, mais on à partir du 15, on aura besoin de plus de force possible pour aménager l'espace. Les constructions se feront dans la joie et dans la bonne humeur. On y a hâte de vous rencontrer. Si vous êtes disponible, motivé, n'hésitez pas à nous contacter. Volontaire baf@proton.me. Voilà, donc ça c'est pour l'agenda de militante de Stut Info jusqu'à mercredi 19 août, la prochaine émission de Transgenre. Merci et bonne soirée.

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Il est 15h37. Il est le 19 mars. Il est en 2005. Il est à Montpellier. Il paie. Il est à l'université. Il est avec Paul. Il est à Montpellier. Il étudie les arts. Il est à l'université. Il est à la banque. Il est au Canyonnet. Il est à l'agence. Il est au guichet. Il est avec Pierre. Faites attention. Il est à la banque. Il est au Canyonnet. Il est à Lyon. Il est fidèle. Il écoute de la musique. Il est rue Saint-Guilherme. Il est au 16. Il est à Montpellier. Il est à l'hôtel. Il est au restaurant. Il est à la brasserie. Il paie. Il est 16h38. Il est le 24 avril. Il est en 2005. Il est au Polygone. Il est à Montpellier. Il reçoit un ticket. Il conserve le ticket. Il est client. Il est exemplaire.

est à la banque, il est en 54, il est lui-même en 2005, il est dans la ville. Et généralement, j'ai une qualité.

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1: Il est rue Paré, il est au 1, il est assuré, il fait attention, il est français, il conduit, il est en Europe. Il est assuré, il est à la Massif, il a une Mazda, il est à Le Bignon, il est à Niort. Il parle à Manuel, il est à Auchan, il profite de la vie, il est à la station de service, il est chez Petrovex. Il est à Lille, il est rue de la Recherche, il est au 200, il est à Villeneuve-d'Ascq, il est à Saint-Sébastien, il est à Le Bignon. Il est le 26 juin, il parle à Martin, il est français, il est à Nantes, il est à la banque. Il est à la Société Générale, il est avec Gaël, il est avec Yvan, il est au 25, il est rue des Forges, il est à Nantes. Il téléphone, il a une voiture, il est à Rézé, il est à la piscine, il nage, il est avec Victor. Il est à la piscine, il est en juillet, il nage, il est dans le bus, il est à l'Inris, il téléphone à Arte. Il est sous tension, il regarde la quatrième dimension, il lit Hésiode, il lit les travaux les jours, il lit Épictète. Il lit le manuel d'Épictète, il lit Jean Hébert, il lit, il est avec Adrien, il est au 11, il est rue Saint-Sulpice, il est à Paris. Il écrit, il fume, il est à La Paz, il boit du thé, il est en Orient, il fume, il se rase, il est au Japon. Il fume, il téléphone, il boit, il est au Terminus, il est rue d'Andoume, il est à Marseille, il est avec Stéphane. Il est rue Sénac, il est au 19, il est à Marseille, il est à Montevideo, il est membre du syndicat. Il est locataire, il est au 27, il est rue du Paradis, il est à Marseille, il est au restaurant, il mange chinois. Il est sur la corniche, il est au 108, il est corniche Kennedy, il est à Marseille, il boit du thé, il est au 15, il est rue Venture, il est à Marseille. Il parle à Yves, il est à la NPE, il est dans le 8ème, il est élégant, il interroge son répondeur, il est chez Shell, il est fidèle. Il est avec Nicolas, il est à la machine à coudre, il est au 6, il est rue Rock, il est à Marseille, il consulte son compte, il mémorise. Il est avec Marilyn, il est à la caisse d'épargne, il est en province, il est dans les Alpes, il est en Corse, il est à Mulhouse, il est au garage. Il continue

à la poste, il est chez BP, il est dans une station service, il est à la banque. Il est dans les Alpes, il est en Provence, il est à Marseille, il est en France, il est 2h18, il est en août, il est en 2006. Il retire de l'argent, il est à la poste, il est à Marseille, il est à l'Estac, il est en août, il est en 2006. Il retire de l'argent, il est à Marseille, il est 19h19, il est en août, il est en 2006, il est à Marseille. Il paye, il est à la banque, il retire de l'argent, il est 22h19, il est en septembre, il est en 2006, il est au restaurant. Il est dans une pizzeria, il mange une pizza, il est dans le 8ème, il est à Marseille, il paye, il est 13h35. Il est en septembre, il est en 2006, il est au terminus, il est à Marseille, il est en septembre, il est en 2006. Il est chez Jumpy, il est à Marseille, il est 11h39, il est en septembre, il est en 2006, il retire de l'argent. Il est avenue du Prado, il est au 305, il est au centre commercial, il est à Marseille, il parle au vendeur. Il est 17h39, il est en septembre, il est en 2006, il est à Nice, il est 17h53, il est en septembre. Il est en 2006, il est chez Peter Pan, il est à Marseille, il est à la poste, il est au soleil, il est au théâtre. Il est au grand théâtre, il est au théâtre du soleil, il est 20h30, il écoute des histoires, il écoute des miettes, il écoute des destins. Il mélange des souvenirs, il écoute Ariane, il suit le lycée, il fait attention, il est à Monoprix. Il est dans la ville, il est dans la ville, il est à la banque, il est à Lyon République, il consulte un voyant. Il consulte un psychologue, il consulte un neurologue, il a des résultats en 3 jours. Il a un don héréditaire, il a des secrets, il a des dons, il a des hérités de ses ancêtres, des médiums, il a reconnu en Afrique, il réussit à 100%. Il réussit tous les problèmes, il est spécialiste du retour de l'être aimé, il réussit tout, il réussit en amour. Il réussit en travail, il a beaucoup de chance, il est discret, il est sérieux, il est efficace, il est à Lyon. Il est à la pharmacie. Il est à Besançon, il est à Déran, il est à Chambres-les-Moulins, il est en voiture. Il transporte un malade, il transporte un colis, il est à Bethléem, il cueille des fleurs, il est à Terre-Sainte. Il est à la piscine, il est à la patinoire, il est à Besançon, il est en voiture, il est au cinéma, il est à Valentin, il regarde Star Trek 2. Il est salle numéro 2, il est 14h, il est 12 novembre, il est en 2002.

parle d'acteur, il est avec Séverine, il parle de pédicure, il est riche à Paris, il est au vin, il est à Besançon. Il est chez le coiffeur, il est rue de l'église, il est à Pouilly les Vignes, il joue, il est grand rue, il est à Besançon, il est à Carrefour. Il est 13h44, il est le 18 novembre, il est en 2002, il est à Besançon, il prend une photo, il est fidèle. Il est au centre commercial, il est à Carrefour, il est à Valentin, il est à Besançon, il est à l'université, il est à Franche-Comté. Il a une carte qu'il recherche, il est à la bibliothèque, il est à l'université, il est à Franche-Comté, il est à la bibliothèque. Il danse, il est à la commune, il danse, les rues Charrière, il est au 1, il est à Besançon, il est avec Justine. Il est français, il vote, il danse, il est à l'académie, il danse, il est rue Charrière, il est au 1, il est à Besançon, il est avec Justine. Il fait du ski, il est à l'école de ski, il est français, il prend du plaisir, il fait du ski alpin. Il est avec Pierre, il est avec le moniteur, il est allé des mitailleurs, il est à Mélan, il est au laboratoire. Il est à la poste, il dépose un objet, il recommande un objet, il conserve le foyer, il tablette sur la sorgue. Il paye, il écrit une lettre, il écrit à Claude, il est au bourg des votes, il est à Besançon, il écrit à Lyon. Il est au bourg Saint-Honoré, il est à Paris, il appelle l'étranger, il est assuré, il est automobile, il voyage. Il est avec Marie, il est avec France, il est à Besançon. Il est à République française, il est français, il est avec Pierre, il est avec Clément, il est avec Émeric. Il est à Besançon, il est malade, il est au centre médical, il est au Besou, il est au Grand Croix, il est à Besançon, il fait des prélèvements. Il est au parking, il est au laboratoire, il est à Carrefour, il est à Besançon. Il est en septembre, il est en 2006, il est au Terminus, il est à Marseille, il est en septembre, il est en 2006. Il est chez Jumpy, il est à Marseille, il est 11h39, il est en septembre, il est en 2006, il retire de l'argent. Il est avenue du Prado, il est au 305, il est au centre commercial, il est à Marseille, il parle au vendeur. Il est 17h39, il est en septembre, il est en 2006, il est à Nice, il est 17h53, il est en septembre. Il est en 2006, il est chez Peter Pan, il est à Marseille, il est à la poste, il est au soleil, il est au théâtre. Il est au grand théâtre, il est au théâtre du soleil, il est 20h30, il écoute des histoires, il écoute des miettes, il écoute des destins.

0: 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Le monde ne l'oubliera pas. 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

l'épaule de Gaston. Bon, alors pour les jeunes qui ne savaient pas ce que c'est qu'une fourragère, alors la fourragère, c'est un élément de décoration militaire en forme de cordon de rideau et qu'on se passe comme ça sous l'épaule. Ce n'est pas ce que vous bande d'obsédés, va.

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Lisant la Bible du chagrin, il en avait noté l'idée exprimée, le non-dit, l'informulé, les cheveux de l'horreur, quand souffle le vent des complaisances, les sourires du mouton.

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0: selon l'herbe, qui varie selon les saisons. Le bon éleveur, pour remplir ses papiers, les brebis, il doit les faire manger selon la raison administrative, qui varie selon les législatures.
1: J'avais déjà expliqué qu'essentiellement le berger, c'est le salarié que l'éleveur embauche parce que l'éleveur est propriétaire du troupeau. Mais on peut étendre l'acception du terme. En fait, on dira aussi de l'éleveur qu'il est berger si l'éleveur s'occupe du troupeau à temps plein. Le berger est un salarié qui s'occupe du troupeau à temps plein. L'éleveur l'est aussi s'il le fait. S'il n'a pas le temps de le faire, l'éleveur s'embauche un berger. Et dans le milieu pastoral en Provence, on utilise aussi le terme pour dire de quelqu'un, non pas qu'il exerce le métier de berger ou qu'il est éleveur, mais qu'il le fait bien. Donc si on entend un éleveur discuter avec un autre à une foire et dire à celui-là, il est berger, ça veut dire qu'il est bon berger. Et si on dit d'un éleveur à celui-là, il est berger, ça veut dire que c'est un éleveur dont on reconnaît la qualité du travail.

0: Bah, bon berger, c'est celui qui va faire les choses avec le cœur et avec le feeling. Et respecter la nature. Peu importe. Respecter son troupeau et respecter la nature en général. Ça en vient aussi à la gestion de l'herbe, de pas surpâturer. Enfin, c'est surtout parce qu'il va le faire avec le cœur et avec le feeling. Pas pour le fric, pas pour la gloire, parce qu'il aime ça. Peu importe de la façon dont il travaille après. Du moment qu'on fait les choses avec le cœur, déjà on le fera tous différemment, mais on le fera avec le cœur, donc ça va passer, ça va marcher. Mais après, c'est chacun son feeling, justement. On va prendre, disons, 50 bons bergers, il n'y en a pas un qui va travailler pareil. Il va tous à, chacun a ses petites habitudes, chacun s'adapte de manière différente, chacun soigne différemment, chacun gère son herbe différemment. Même s'il y a des montagnes, on gère pareil parce que c'est les quartiers qui veulent ça. En fait, c'est la nature. Voilà, il est à l'écoute en fait de la nature, de son troupeau. C'est ce qui lui permet d'avancer positivement, quoi. Il n'y a pas vraiment de mauvais berger, je crois pas, quoi. C'est dur à quelqu'un qui fracasse ses bêtes, quelqu'un, mais c'est parce que c'est quelqu'un qui tape ses chiens tout le temps, ou qui, moi ça m'arrive, hein, ils s'en prennent une de temps en temps, mais bon, à force de vivre avec eux de longue, c'est obligé qu'on pète un plomb des fois, quoi. Hein, ben celui qui fait pas ça avec le cœur, ouais, ça sera pas bon, quoi. Celui qui fait ça pour la gloire, il sera pas bon. Mais bon, c'est mon critère à moi personnel. Après, je vais pas juger quelqu'un de mauvais. Il y a des bergers débutants qui galèrent. Pour soigner leurs bêtes, pour mener leurs troupeaux parce qu'ils sont inquiets ou parce ils ont pas vraiment des bons chiens, ou aussi qu'ils tombent sur un mauvais patron. Il y a aussi des mauvais patrons, donc c'est pas évident à dire est-ce qu'il est bon, est-ce qu'il est pas bon. Après, je crois, moi j'arrive à voir un peu les gens qui ont le feeling, quoi. Mais ils vont aussi bien avoir le feeling avec un âne qu'avec une chèvre ou qu'avec un chien ou avec la montagne, tu vois, c'est un tout, quoi.
1: Un bon berger, c'est celui qui garde les brebis comme il faut. Il faut y être tout le temps derrière, les accompagner et faire attraper le biais pour qu'il ne passe pas toujours au même endroit.
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sais pas si je suis un bon ou si je suis un mauvais, et je suis certainement mal placé pour critiquer mes voisins, mes collègues. De toute façon, je dis pas qu'un berger est mauvais, et si je dis qu'il est bon, c'est que c'est un tout, quoi. C'est comment la personne amène ses bêtes de la façon où elle soit le plus.

0: tranquille possible. Toi, qu'elle soit jolie, qu'elle soit pas stressée, que il sache mener ses chiens, pas forcément s'engueuler, mais tu vois que ça, c'est, tu vois qu'il y a une relation. Ah bah ils sont là. Que tu vois que la personne, tac, elle voit d'un coup d'œil, elle sait qu'il y a ça. Que même au niveau de la gestion de l'herbe, faire manger des quartiers à la con, quand tu vois que les brebis elles sont super calmes et qu'elles te mangent des trucs que tu hallucines, bah, tu sens que c'est quand même quelqu'un qui a ça, quoi, tu vois, qui a le truc, quoi.
1: Des bêtes quand ça marche bien, que oui, que les bêtes sont belles, les agneaux sont beaux, les agnolages, oui, naître quand ça naît, que vous avez toujours, il y a toujours des agneaux qui naissent, c'est magnifique, la vie c'est beau, quoi, quand on voit, alors ça fait qu'il y a des bons moments, quand vous réussissez des bons agnolages, là, que vous voyez, tous ces agneaux qui jouent, tout ça, ça fait des bons moments. Ça fait de bons moments quand tout. Le moment difficile, c'est le stress de la bureaucratie qu'il faut tenir, quoi, de tout ce qu'il faut tenir, les papiers. Là, on n'était pas habitué à. On n'a pas assez fait d'études pour savoir tout à l'époque, quoi. Ça fait qu'on est toujours stressé si on a bien rempli les papiers, si on est bien fait, parce que si, comme je vous dis, on ne tient que par la prime, on nous tient, quoi. Et si c'est pas bien, si on a fait des erreurs, tout ça, ben, ça nous retombe dessus. Alors on est toujours. Ça, c'est le plus mauvais moment. Quand il faut refaire les papiers toutes les années, quand il arrive le printemps, il faut tout refaire, il faut savoir si, bon, là, si c'est tout bien fait et tout. Parce qu'on dit que ça, quoi. On est obligé à passer par là. Voilà, ça, c'est les grosses contraintes de l'Inde, de l'élevage.
2: De remplir des papiers, remplir des papiers.
3: La plus grande contrainte pour moi, c'est l'administration, la paperasserie, quoi. Ce qui n'est pas indispensable dans le métier d'éleveur ou de berger, quoi. Du tout. C'est une sacrée contrainte, quoi. Ouais. Je crois que la pire des contraintes, ouais, c'est la paperasserie et le système qui est derrière nous. À essayer de nous dire comment il faudrait qu'on gère, alors qu'en fait, tout ce qu'ils connaissent, eux, c'est sur papier, quoi. C'est ce qu'on leur a appris à l'école et basta. La plupart, ils n'ont pas vraiment d'expérience de terrain. Là, je parle pour... Ils ont une connaissance de l'herbe et ceci, mais je parle de mener un troupeau. Hein. Voilà. Là.
2: De remplir des papiers, remplir des papiers. De remplir des papiers, remplir des papiers.
4: Alors la prime au sec, prime ici, prime de montagne.
2: Ah, ils le vendent un peu moins bien, ils le vendent encore pas mal. Hein. Mais si tu avais rien, de l'agneau, tu le vendrais pas mieux. Si tu n'avais pas des primes, de l'agneau, tu le vendrais pas plus.
4: Et moi, je vends même. Nous, on vend tous un peu la prime d'Ovival, ils appellent ça. La compensatrice ovine.
2: Après, c'est beau, quand même.
4: C'est pas grand chose, mais ça aide un peu.
2: Ah, ça aide aussi, ça.
4: Ça aide un peu. Ah, bon, mais là, ils font deux médailles, tu vois.
2: Tu voulais vendre tes agneaux ou tes brebis ou tu allais dans la coire, tu les vendais n'importe où, un guignon qui passait.
4: Il y avait des marchands en bas. Ah,
2: tu vendais, puis voilà. Maintenant, il fallait les déclarer, il fallait faire aussi, puis les prises de sang, il fallait faire aussi. De remplir des papiers. Remplir des papiers.
1: Ça change trop, on ne peut pas prévoir à long terme. L'élevage, c'est du long terme, on ne peut pas prévoir. Si vous faites un crédit, n'importe quoi que vous faites, vous lancez dans quelque chose, puis comme on vit que sur la prime, c'est la prime qui, de notre produit, on n'arrive plus à en vivre. Et si il nous modifie, ça nous modifie tous les projets qu'on avait faits. Et voilà, le truc il est là, il nous modifie sans arrêt.
0: Bon, vous abusez, quoi. Là, c'est chiant parce que...
5: C'est qui peut arrêter à côté des iris?
0: Allez, venez les filles. Allez, on repassera demain si vous voulez.
5: Oh putain, mais carrément, les iris, ça doit voir ça.
0: Et allez, allez, allez, allez, allez. Allez, les filles. Gotham. Et allez, allez, allez, allez.
6: Certes, le berger et l'éleveur n'ont pas parfaitement la même fonction. Même si l'éleveur peut garder le troupeau comme le fait le berger, l'éleveur est le propriétaire du troupeau. Et généralement, ou dans bien des cas, il engage un berger dont le travail est de s'occuper du troupeau, de s'occuper des bêtes. L'éleveur est donc le propriétaire et le berger celui qui s'occupe des bêtes, même si les deux statuts peuvent parfois être confondus. Il y a une interdépendance très grande entre ces deux statuts. Pour qu'il y ait un berger qui garde les bêtes, il faut donc qu'il y ait un éleveur. Donc sans éleveur, il ne peut pas y avoir de berger. L'éleveur, lui, il est dépendant des primes et des subventions qui permettent à l'élevage de se maintenir. La production de viande d'agneau

0: ça a apporté. Ça a apporté un peu de un plus, mais c'est dur pour. C'est toujours des contraintes, de stress, de savoir si on va obtenir, si on ne va pas l'obtenir. C'est difficile pour se lancer, quoi. Faire des crédits, tout ça, du moment.
1: Je vais remplir des papiers,
2: L'éleveur peut résister tant qu'il le veut à la raison administrative. Cependant, il est obligé de s'y plier tant soit peu s'il veut pouvoir bénéficier des subventions qui lui sont imposées, puisque son système ne peut pas se maintenir uniquement dans l'économie de marché. Cette raison administrative, qui change, comme nous l'a dit le berger, selon les législations, a un impact non négligeable sur les techniques de l'élevage et sur les pratiques pastorales. La façon de faire manger le troupeau évolue et change selon ce qu'on lui impose comme contrainte en fonction de la politique. Et bien des éleveurs se plaignent de cette situation, disent qu'il leur paraît complètement aux antipodes de leurs pratiques et de leurs traditions que de modifier leur pratique de travail en fonction de ce qu'on leur impose maintenant, mais ce n'est pas la première fois. Jadis, en France et en Provence, on produisait de la laine. Les moutons étaient appelés des bêtes à laine. On ne parlait pas de troupeaux de brebis, c'était des troupeaux mixtes. Et quand le cours de la laine s'est effondré parce que l'union douanière s'est faite et que les taxes douanières ont été abandonnées, on a dû passer à la production de viande. À cette occasion, les pratiques d'élevage ont considérablement évolué. Ils ont considérablement évolué simplement par le fait qu'on est passé de troupeaux mixtes à des troupeaux quasiment exclusivement composés de brebis. Et aujourd'hui, de nouvelles contraintes, du même ordre, qui viennent de l'extérieur, imposent de nouveau un changement de production. On est passé de la production de laine à la production de viande. Maintenant, on passe de la production de viande à la production d'images, d'icônes, de symboliques, d'entretien du paysage et de l'environnement.
3: Je pense que le berger doit avoir de plus en plus un rôle social, et notamment en estive. Il faut que le berger, c'est plus un rustre qui vit tout seul dans sa montagne, le berger est amené à partager l'espace pastoral avec d'autres acteurs. Et il faut qu'il en tienne compte parce que la montagne elle est ouverte à tous et qu'il y a moyen d'éduquer peut-être un peu les gens et de concilier, mettons là, le tourisme et le métier de berger. Mais celui qui va partir avec des a priori en disant « moi je suis berger parce que j'en ai marre de la société, je ne veux plus voir personne, c'est tous des cons, etc. et moi je vais tout seul dans ma montagne », il ne donnera pas une bonne image du métier. »

Comme maintenant, il y a les DPU. Ça, je peux pas t'expliquer exactement parce que j'ai pas tout compris. C'est de la spéculation foncière, quoi, sur les terres. Donc les DPU, ils sont fixés pour 6 ans. Donc moi, j'en ai pas, là. En plus, de toute façon, je me suis installé une année où ben, on savait pas qu'il allait avoir un jour des DPU. Donc les gens qui ont des petits troupeaux ou qui avaient peu de terres à eux, peu de terres déclarées, ils se sont fait avoir, quoi. On n'a pas de DPU. Ça, c'est encore pour les gros, quoi, qui ont de l'argent aussi, qui ont des terres à eux, qui ont beaucoup de terres et qui dans l'avenir vont peut-être pouvoir investir en rachetant d'autres terres où il y aura d'autres DPU. Mais bon, j'ai pas tout. C'est de la spéculation foncière, quoi, sur les terres. Ils vont pouvoir calculer que dans 6 ans, où il y aura de nouveau des DPU, ça va changer. Ils vont pouvoir calculer ce qu'ils vont toucher, quoi, comme argent. Après, est-ce que dans le temps, les DPU, ça va tenir? Ça, c'est pas dit, parce que c'est déjà, ça râle, quoi. Il y en a qui ont compris un peu ce que c'était, quoi. Bah, quelque part, c'est un scandale.

0: Les papiers, moi, je les reçois tous les jours, moi. Tous les jours, je reçois des paperasses, hein. Maintenant, si on n'avait pas les primes, on ne pourrait plus vivre, tandis qu'avant, et on pouvait vivre sans prime. Parce que l'agneau, il se vendait mieux qu'aujourd'hui. Voilà. Ah ouais, ça fait une grosse partie, hein. Sinon, on n'y arriverait pas. Hein.
1: Ils appellent une prime pour une compensatrice, c'est pour compenser la mérite de
0: l'agneau qui se vend. Voilà.
1: Parce que, autrefois, il n'y avait pas tous ces arrivages d'Australie, de Nouvelle-Zélande, tout ça.
0: C'est de l'Est.
1: Ça n'existe pas. Alors, les agneaux, les agneaux, ils les vendaient normal, ce qu'ils valaient.
2: De remplir des papiers. Ce sera catastrophique pour l'élevage. On veille. Après, peut-être ils vont modifier les premières années, il faut mettre tout en place. Quoi. Alors, avant que ce soit tout mis en place correctement, peut-être ils vont modifier. Mais là, nous, on a des débuts dérisoires. 14 euros de débuts à l'hectare, c'est venu dérisoire, quoi, c'est rien du tout.

0: la semaine avant Noël, là. Dans la semaine, ils te passaient au moins 10 marchands pour acheter des agneaux. À la bergerie, ils venaient voir pour t'acheter des agneaux, tu pouvais négocier jusqu'à 10 centimes de francs, tu négociais le kilo, tu vois. Ils te négociaient. Au jour d'aujourd'hui, t'as plus rien. Tu portes tes agneaux, bien entendu, quand tu les prennes. Et ils te donnent après ce qu'ils veulent.
1: À la fin des années 50 et dans les années 60 en France, il y a eu une très forte pression à l'intensification de l'agriculture en général. L'élevage pastoral est un des secteurs qui a résisté le plus longtemps à cette volonté d'intensification de l'agriculture. D'une part parce que la brebis est un animal qui se prête relativement mal à la stabulation et qu'il est plus facile de gérer un élevage en faisant pâturer sur des grandes étendues, mais aussi parce que les représentations, le modèle, le fonctionnement du système pastoral étaient tout à fait aux antipodes du modèle intensif. Cependant, il fut toujours depuis lors une volonté politique et administrative de concentrer l'élevage, donc de diminuer le nombre d'exploitations et d'augmenter la taille des exploitations d'élevage. D'une part parce qu'il est plus aisé d'avoir peu d'interlocuteurs, et d'autre part, parce qu'en termes de gestion du procès de circulation et de commercialisation, de collecte du produit à destination du réseau de distribution, il est plus facile d'avoir des gros troupeaux et d'amener vers ces gros troupeaux, ces grands élevages, des bétaillères qu'on remplit et qu'on envoie à l'abattoir, que de devoir aller collecter ça et là dans des petits élevages, une dizaine d'agneaux par-ci, une douzaine d'agneaux par-là. Donc, pression à la concentration relativement intense, ce qui a eu pour effet de considérablement augmenter la taille des troupeaux. Augmentation des cheptels, d'une part parce que les aides de l'État sous forme de subventions s'orientaient vers des aides au nombre de têtes, et d'autre part, l'éleveur faisait des économies d'échelle en augmentant son troupeau. Donc si le modèle de production pastorale reste un modèle extensif, les brebis pâturent sur de grandes étendues, ce système de production a tendance malgré tout à s'intensifier et à se concentrer. Et j'insiste sur le fait que cette pression et cette tendance à l'intensification et à la concentration est quelque chose de tout à fait général, non seulement dans l'agriculture, mais en particulier dans l'agriculture. Et ce sont les raisons principales qui ont poussé les éleveurs à faire le choix, finalement délibéré mais contraint, d'augmenter la taille de leur cheptel, pour pouvoir continuer à subvenir à leurs besoins.
2: Société capitale et capitaliste.
3: La rampure des papiers, rampure des papiers.
0: Quand il faut refaire les papiers toutes les années.
3: La rampure des papiers, rampure des papiers. La rampure des papiers, rampure des papiers.
0: Du moment qu'il y a plus tant de valeur pour maintenir notre pouvoir d'achat, on est obligé d'augmenter le cheptel, quoi, pour maintenir le pouvoir d'achat. Mais le défi, c'est que les prix les ont tenus bas pour la consommation, pour que tout le monde puisse manger de viande. Ils nous ont un peu compensé par des primes, mais qui ne compensent pas assez notre pouvoir d'achat. Tout a augmenté, le gasoil il a augmenté au moins 10 fois le prix de la viande. Tout, l'habillement, après la transformation, c'est 10 fois le prix de la base, quoi. Et ça fait qu'on se retrouve que pour maintenir notre pouvoir d'achat, il faut mettre de plus en plus, de brebis, parce que le prix de la viande n'a plus augmenté depuis 25 ans.

0: montagne de foire, là. Ouais, ouais.
1: Ah non, ça va pas. Qu'est-ce qu'il y a? Que le camp d'éleveurs, il est là avec deux bergers. Qu'ils ont mis des tavelles et qu'on va pas manger, ils vont nous trier. Ma! Déjà qu'hier, j'ai pas eu de soupade, ils ont pas vu l'heure qu'il est et ils veulent nous trier.

0: Silencio. Ah, mais t'as pas fermé, Johan.
1: Ah ouais, on a pas fermé là.
0: Oh, bien, Johan.
2: Putain. Ah non. Ah non. Ah putain, le putain de merde. C'est pas vrai, ça. Ils veulent nous mettre deux boucles. Une dans chaque oreille. On a déjà une, ça fait mal. Et il y a des cas très graves d'acouphènes. Mais deux boucles, jamais. Insurrection, insurrection. Deux boucles.
3: Il y a un tondeur qui me l'a dit, mais c'est pour l'Union Européenne.
2: Insurrection ! Insurrection ! Insurrection !
3: Moi je me casse. Moi je me casse. Moi je m'en vais. De boucle. Moi je me casse. Oui, il y a une faille. Là.
4: Ah oh, toi, tu es déjà sorti tout à l'heure, donc tu commences à nous gonfler.
5: Le double médaillage, tout, personne n'a loué. Ça sert strictement à rien, mais tu es obligé de le faire, ils te l'ont vendu, c'est dans le truc, et voilà. Et tu seras obligé, t'imagines, maintenant, mettre deux médailles. Tout le temps aux agneaux, ils t'en perdent une. Tu es obligé d'y mettre un rebouclage en attendant, le noter sur ton cahier que tel numéro est là, un rebouclage de tel numéro. Tu recommandes ta médaille à la même qu'elle avait avant, et tu recherches ta brebis, tu remets, tu coupes ton rebouclage, tu remets la médaille qu'elle avait avant. Et ils se croient, en faisant tout ça, ils se disent toujours, on va mieux vendre, bon, le baratin, il est là, la traçabilité, quatre traçabilités, on va mieux vendre, on va mieux ici, mais là, on a toujours fait, et on a toujours même plus. Voilà, quand tu en parles, ils te disent, mais c'est la profession qui l'a demandé.
6: Ah, quel beau métier, fonctionnaire. Tape, coche, pli. Tape, coche, pli, colle. Tape, coche, pli, colle. Trier, attraper, boucler. Trier, attraper, boucler. Trier, attraper, boucler. Trier, oh putain, elle s'échappe, celle-là. Attraper, boucler. Attraper, boucler. Trier, attraper, boucler.
7: Mettre une boucle aux agneaux, c'est un boulot qu'on a vraiment l'impression de faire pour rien, les bergers. Supposément pour éviter qu'il y ait des problèmes sanitaires et pour tracer la viande, pour qu'on puisse dire d'où elle vient et donc avoir une appellation d'origine éventuellement dans les grandes surfaces pour valoriser notre produit. Maintenant, il faut en plus mettre deux boucles. Donc j'ai déjà assisté, moi, à des bouclages. Des sessions de bouclage intense, 200 agnelles à double bouclé, parce que quelqu'un veut les acheter, et que théoriquement, on veut les tracer. Par contre, quand on arrive dans une grande surface, moi ça me fait pas mal rigoler, tu prends une barquette d'agneau, et où la traçabilité, c'est écrit « agneau de France ». C'est écrit « agneau de France », et en plus, t'as plus de côtelettes que tu as sur un agneau normal dans la barquette.
8: Société capitale et capitaliste.
6: Dans les années 90, au vu de l'impact de la production agroalimentaire de masse sur l'environnement, face aux pressions économiques internationales et aussi à celles de lobbies écologistes, va s'opérer une réorientation des politiques de soutien à la production agricole, qui vont prendre la forme de mesures agri-environnementales, c'est-à-dire des mesures qui intègrent l'activité agricole et la protection de l'environnement. Aujourd'hui, la notion de développement durable résume la tangente prise par la politique qui n'est plus alors agricole, directement axée sur la production, mais agri-environnementale. Et l'accent est mis sur l'entretien du territoire et de l'écosystème, sur le facteur tourisme, la préservation et la mise en valeur de savoirs patrimoniaux, etc. Donc, les subventions qui soutenaient la production agricole soutiennent maintenant la production de l'environnement et du folklore.
9: À propos des mesures agri-environnementales, voici ce qu'en pense Patrick Fabre, responsable de la Maison de la Transhumance.
10: Depuis très longtemps, du moins sur les territoires, les troupeaux sont présents. Comme ici en Croix, où ça fait plusieurs milliers d'années sur les parcours de l'accro que les troupeaux sont présents et ont créé cette steppe unique aujourd'hui en Europe sur lequel il y a notamment des oiseaux emblématiques qu'on ne trouve plus ailleurs. Donc ça, ce rôle-là, en fait, les troupeaux l'ont toujours joué. Et la différence, c'est qu'aujourd'hui, ce rôle-là est reconnu du fait de la montée en puissance des préoccupations environnementales et que du coup, on arrive un peu mieux à prendre notre place dans ces dispositifs-là. Et que derrière, c'est peut-être par cette carte-là qu'on a le plus d'entrée, hein, puisque la carte économique aujourd'hui, elle est devenue compliquée à jouer hein, par rapport aux questions de mondialisation où des agneaux arrivent de partout, notamment de l'hémisphère sud, de Nouvelle-Zélande, à des prix qui défient toute concurrence hein, par rapport à ce que nous on peut faire ici. Hein. On est incapable de rivaliser sur ce terrain-là par rapport au prix de vente des agneaux. Donc, ce qui fait qu'aujourd'hui, d'ailleurs, on ne produit sur la région, sur 10 agneaux consommés, on n'en produit que 2. Hein, donc, on produit 20% de ce qui est consommé. C'est-à-dire que notre pouvoir économique, il faut être honnête là-dessus, on représente quand même plus trop grand-chose, hein, même si c'est un peu mieux qu'ailleurs en France. Par contre, au niveau territorial, on occupe beaucoup d'espace de la plaine à la montagne, notamment par la transhumance. Et du coup, là, notre poids relatif est beaucoup plus important que le poids économique. Du coup, c'est vrai qu'on essaye de jouer cette carte-là du territoire, des paysages, notamment avec la montée en puissance des préoccupations environnementales dont on parlait tout à l'heure, pour essayer de mieux se faire connaître et comprendre. Et d'autant plus que derrière, il y a maintenant des retombées intéressantes au niveau économique, puisqu'il y a des mesures agro-environnementales qui ont été mises en place, qui en contrepartie de cahiers des charges, permettent de rémunérer le travail de l'éleveur ou du berger hein, sur des préoccupations environnementales de maintien de pelouses sèches, de maintien de milieux ouverts ou de maintien de biodiversité par rapport à certaines espèces végétales ou animales. Donc c'est maintenant pris en compte par la société et même rémunéré sur certains territoires. Donc allons-y, on est bien placé pour jouer cette carte-là maintenant. Allons-y, mais il faut quand même garder raison et je pense dire toujours et en permanence que l'éleveur reste d'abord un producteur de viande, de lait ou autre, mais d'abord un producteur, hein, ce n'est pas un jardinier de l'espace,

Des techniciens et des sympathisants du monde pastoral organisent maintenant la sensibilisation de la population et du monde politique, et par la population espère voir des pressions s'opérer sur le monde politique, pour augmenter la valeur de l'agneau, et ils espèrent pouvoir passer par l'entremise de la mise en valeur du tourisme et du folklore pastoral, la transhumance, la montagne, etc., afin de valoriser l'agneau, de revaloriser le prix de l'agneau. Il y a énormément de livres, de cartes postales, de reportages, etc., sur les bergers, sur les moutons, sur la transhumance, qui montrent que la transhumance et l'univers pastoral relèvent bien de la valeur de cette image du berger au niveau touristique.

l'idée, c'est de faire passer le message comme quoi la transhumance, loin d'être archaïque, est plutôt au contraire quelque chose d'assez moderne, puisqu'elle contient toutes les composantes de ce qu'on appelle aujourd'hui le développement durable, hein, les composantes économiques, environnementales, sociales, culturelles, paysagères. Donc le message qu'on veut faire passer auprès de la société civile, c'est que la transhumance est un modèle de développement durable et qu'elle peut être prise en tant que telle, comme modèle peut-être pour ce que pourrait être l'agriculture de demain, une agriculture plus respectueuse de l'environnement, qui prend mieux en compte les préoccupations peut-être de la société civile. Donc on espère que ce message puisse être entendu, parce qu'une fois qu'il le sera, après, tout le reste en découlera derrière, hein. Toute la préservation des terres de parcours pourra pouvoir faire pâturer les moutons, toutes les valorisations économiques, toutes les lois européennes, etc., seront mieux intégrées si effectivement tout le monde, mais ça passe par la société civile, prend en compte cela, et après les élus derrière, les décideurs, etc. Donc c'est du travail à long terme, hein, parce que on démarre peut-être d'un peu bas, hein, mais une fois que le discours sera approprié par tous les acteurs et les décideurs, je pense qu'on arrivera plus facilement à nos fins. Donc c'est par ce biais-là, hein, que l'on compte agir, en complément, je le répète, de toutes les organisations professionnelles qui existent déjà par ailleurs et qui s'occupent soit de pastoralisme, soit de syndicalisme ou de valorisation économique. Nous, on vient là en complément et en symbiose, peut-être pour ouvrir un peu plus la profession vers les autres acteurs de la société.

0: En ce moment, le pastoralisme, il a un peu un effet mode, où du coup, on voit pas mal de fêtes de la transhumance, de fêtes des bergers, de fêtes de l'alpage qui germent un peu partout, où du coup, pour plaire aux gens, aux touristes, on rajoute vraiment du folklore dessus, on ressort le béret, la cape, on refait des choses qui sont très folklore et qui du coup sont déconnectées de ce qui se passe réellement en montagne. Et ce qui fait que par exemple, les randonneurs, quand ils passent en montagne, autant le berger, ils le prennent pour un randonneur. Ils vont pas du tout s'apercevoir que c'est un berger, parce que pour eux, le berger, il a forcément la houlette à la main, la cape, etc. Et plein de petits signes comme ça qui sont quelque part folklorisants, même si on peut le retrouver effectivement sur le terrain, parce qu'il y a certains bergers, ils aiment toujours bien porter le béret par exemple, ou être avec la houlette, ou avoir une cape. Mais après, c'est du choix de tout à chacun. Et en fait, l'idée là, c'était de dépasser un petit peu tout ça, pour vraiment qu'on ait plus de fausses idées sur le métier de berger. Mais en même temps, ce qui est accrocheur pour eux, c'est tout le côté qui est un peu folklore, etc. Comment ça vit les montagnards, comment ça vit le berger. Et du coup, c'est vrai que là, on est un petit peu entre deux mondes, et la limite est pas forcément facile à voir, parce que dès l'instant qu'on va donner des exemples, on oriente l'image qu'on donne du métier. Et c'est pas facile, même pour les bergers eux-mêmes, de savoir quelle image ils veulent donner du métier. Parce que même entre eux, certains vont pencher aussi sur ce côté folklore, d'autres vont avoir une vision vraiment moderne de leur métier, et avec tout aussi les stades intermédiaires qu'il y a entre les deux.
1: Moi, je me suis déjà fait embaucher pour aller en estive, quoi, avec un patron. Et on était donc, il m'appelle, il me raconte qu'on va faire la transhumance avant de monter à la montagne. Je lui dis, c'est parfait, il n'y a pas de problème, j'adore ça. Donc j'arrive chez l'éleveur, on trie les bêtes, allez, on les prépare, on les fait grimper dans le camion. Alors là, je me dis, j'ai pas compris, on fait une transhumance en camion, il n'y a pas de problème. On part avec le camion, on arrive dans un village, tout près de Die. Il décide de descendre les bêtes, allez, on descend les bêtes, là je suis tout perdu, je comprends plus rien. Et en fait, on a fait 3 fois le tour du village en transhumant à l'intérieur du village. On a remis les bêtes dans le camion pour ensuite monter à la montagne. Et c'est là que j'ai appris, en fait, qu'il y avait une fête folklorique de la transhumance à Die. Et c'est à peine si on m'a pas demandé d'avoir des nattes, quoi.

nous l'avons vu, le travail des bergers est grandement conditionné au type de production, c'est-à-dire qu'il est lié à ce que l'éleveur doit faire. On l'a vu aussi, l'orientation des subventions, ce à quoi servent les subventions, sont le témoin du fait que nous sommes occupés à passer d'une production de viande à une production d'image par le pastoralisme. Seulement, ce n'est pas annoncé officiellement. On s'en rend compte. Les bergers, certains doivent en être conscients, d'autres peut-être pas. Maintenant, j'aimerais savoir quel est leur point de vue à ce sujet. Qu'est-ce qu'ils pensent que deviendra leur métier en fonction de ce changement radical qui a lieu maintenant ?

0: Bueno, ahí está aquí.
1: À l'heure actuelle, sans pas mal de primes, l'agriculture elle meurt, quoi. Si on ne change pas le système à côté, si on ne change pas le système au prix où on achète le produit à l'éleveur ou aux paysans en général, si on ne change pas ça et si à côté on enlève toutes les primes, c'est clair qu'il y en a un paquet qui vont mettre la clé sous la porte, quoi. Et en même temps, t'as du mal à concevoir que c'est possible, quoi. C'est pour ça que moi je pense qu'il y aura encore un peu des gens, au moins un petit peu, dans 10 ans ou 15 ans qui continueront encore à garder, quoi. Parce que c'est, pour moi, je te dis, ouais, voilà, j'arrive pas à concevoir que bien sûr qu'il y a des fermes qui arrêtent tous les jours, quoi. Mais quand même, quoi, merde, quoi. Tu vois, s'il y a plus de brebis, non, c'est pas possible. Même si on en garde un petit peu pour faire joli, non, ça suffira pas, quoi. Il faut qu'il y ait encore de l'élevage, quoi.
2: Il y a la société et il y a la PAC. Et c'est vrai que ça, c'est un peu c'est ça qui va faire un peu l'avenir du berger, quoi. C'est dur à dire, hein, mais... Enfin, il y a un peu les deux. Parce que le berger, il a de beaux jours grâce à la société. Parce que quand tu vois le nombre de gars qui sont émerveillés par ce métier de berger, ils viennent voir le berger. Et que voilà, ils font... Et puis là, il y a un gars là que Stéphanie m'a dit, Rémi, t'es un accompagné de remontée. Ils font, comment ils appellent ça? Les sorties alpage. Avant, ils faisaient la rencontre avec le berger, bon, ça craignait un peu. Donc maintenant, ils font les sorties alpages. Alors, sorties alpages, c'est-à-dire qu'ils vont se balader sur un alpage. Et puis, si par le plus grand des hasards, que le gars t'a téléphoné avant, tu rencontres avec le berger, ben voilà. Et les gens, t'as une vingtaine de gars qui sont tout contents d'aller tchatcher avec le berger. Donc je pense que là-dessus, il a de beaux jours. Après, le problème, c'est que c'est la PAC. C'est-à-dire que est-ce que tu vas avoir suffisamment de. Est-ce qu'il va y avoir des. Parce que s'il n'y a plus d'éleveurs, ben, il n'y a plus de berger, quoi. Le fait de demander un salaire. C'est vrai que le salaire, enfin le boulot qu'on fait, le salaire, il est en juste mesure, quoi. Et même, il pourrait être mieux payé, quoi. Mais le problème, c'est que ça demande, au niveau de l'éleveur, il ne peut pas suivre à se payer un berger, quoi. Moi, je me pose la question, est-ce que tous les éleveurs peuvent payer un berger 10 000 balles par an, quoi. C'est ça qui est dur, c'est qu'il y en a qui disent, ouais, mais il couche sur des matelas d'or, quoi. Ouais, peut-être, mais peut-être pas tous, et puis... Et puis après, est-ce que en montagne, c'est pareil? Est-ce qu'on continuera à avoir des brebis en montagne? Ça non plus, c'est pas sûr. Soit parce qu'il n'y aura plus d'éleveurs, soit parce qu'il y a déjà des montagnes que quand il y a des patous, et bien comme ça fait craindre un peu avec les touristes, et bien il y a déjà des communes qui veulent plus qu'il y ait des patous sur les troupeaux. Mais donc voilà, c'est le bordel. Ou alors, est-ce qu'on va arriver à avoir une montagne, avoir un troupeau sur la montagne uniquement pour faire le désherbage, quoi. Le désherbage, le truc des pistes de ski, enfin tous les trucs comme ça, quoi. Et si on part comme ça, t'auras 2-3 zones où t'auras des troupeaux, et puis voilà, quoi. Les gens, ils viendront ici parce qu'ils savent qu'il y a des troupeaux, et puis voilà. Je pense que ça va pas mal changer, parce que maintenant, des vieux bergers, il y en a de moins en moins, c'est souvent des jeunes. Il y a quand même plus de jeunes, quoi. Et les jeunes, c'est vrai qu'au bout d'un certain temps, je suis top isap, et... C'est fou, quand même, hein. Tu trouves vraiment de... Enfin, il y a de tout, quoi. Et moi, je pense qu'il a encore de beaux jours. Enfin, encore, parce que bon, pour moi, je suis content de faire berger. Enfin, si je fais le berger, c'est que ça me va bien. C'est que ça me va bien, quoi. C'est peut-être dur, mais pour moi, ça me convient. Et pour moi, c'est la belle vie, quoi. C'est vraiment. Enfin, tu vois, j'ai pas de contraintes, j'ai la liberté. Je peux faire ce que j'ai envie de faire. Je suis dehors tout le temps. Enfin, voilà, moi, c'est ce qu'il me faut. Donc, je pense que c'est encore de. Pour moi, les beaux jours, ils seront encore là.
3: Quant à l'avenir de notre métier, ben,
0: Je sais pas trop. Disons que il y a beaucoup de, quand même, de troupeaux qui disparaissent. Donc, je sais pas si ça va être au profit de troupeaux qui vont s'agrandir. J'ai pas l'impression. Ça, en tout cas, moi, je parle des éleveurs qui sont autour de chez moi, que je connais. C'est rarement repris. Je sais pas quoi, en fait. Ben, je trouverais ça dommage. Parce qu'il y a certaines régions que, pour moi, je vois pas autre chose que de l'élevage. Il y a des régions, elles sont vraiment faites que pour l'élevage ovin, disons. Je sais pas trop que dire là-dessus. C'est là que je dis, je vis au moment présent et j'ai du mal à voir dans le futur. Ouais.
1: En fait, c'est difficile à concevoir par rapport à tout ce qu'on entend, par rapport aux gros soucis de l'agriculture en général, et de savoir si dans 10 ans ou dans 15 ans, il y aura encore des bergers, c'est vraiment une question à laquelle je pense qu'il est vraiment difficile de répondre, quoi. Après, concrètement, où est-ce que va le métier de berger, il évolue beaucoup, quoi, avec l'évolution, enfin voilà, la société évolue, donc enfin tous les boulots évoluent, quoi, même celui de berger, quoi. Et parce que c'est clair qu'à l'heure actuelle, bon ben, on est tous proches de la société de consommation. Et il y a pas mal de choses qui évoluent positivement, on peut dire. Mais après, moi, j'ai peur qu'aussi des fois il y a peut-être un peu des choses qui sont un peu en décalage avec, enfin pour moi, hein, tu vois, avec parce que le métier de berger, je pense qu'il y a des choses qu'elle reste comme ça, et pour le coup, il faut pas que ça change. Et après, peut-être qu'il y a des gens qui aimeraient que ça change, et, ou de compliquer un peu les choses. Et je pense qu'il y a des choses qu'il faut pas du tout que ce soit plus compliqué que ça ne l'est, quoi.

J'ai du mal à visualiser dans 15 ans. Mais je pense qu'il y aura encore des bergers en montagne. Sinon, c'est que, il y aura quelque part, l'homme, il aura disparu, quoi. Ils arriveront jamais à nous cantonner dans les villes, dans des régions bien cadrées, dans des endroits. Sur des gens qui qu'on soit bergers, ou comme je te disais, les jeunes qui sont en camion, qui roulent en camion, qui bossent, qui passent pour des marginales, mais là, c'est la société qui a créé ça, quoi. Les gens, ils peuvent plus se payer d'appart, touche un SMIC et habite à Marseille, quoi. Comment tu vis, quoi? Une famille qui a deux gosses, il y en a un qui prend le RMI, l'autre qui prend le SMIC, ils payent déjà 1000 euros de loyer, c'est bon, quoi. Ils vivent plus, quoi. Le jour où ils pètent leur caisse, ils n'arrivent pas à suivre. Enfin, ça, c'est tous les trucs. C'est dur, hein, de visualiser dans 15 ans, quoi.

La liberté dans le travail et la marge de manœuvre dans cette partie du procès de production fondent une partie importante de l'identité paysanne et de l'identité du métier de berger, donc de l'identité du berger. Cette liberté, qui importe beaucoup pour les bergers et pour les éleveurs, cette marge de manœuvre est toujours restée malgré toutes les modifications économiques, malgré toutes les directives administratives, sanitaires et autres. Et c'est maintenant, depuis quelques années, qu'on aboutit dans ce processus de rupture avec le mode de production paysan, comme si un coup de grâce allait être porté à cette identité fondamentale du berger. Au moment où, dans ce paysage, intervient ce nouvel élément, le loup.

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Bernard, petite ville de la Creuse, un homme couchait avec sa mère depuis 20 ans. 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

Vous êtes à l'écoute de Radio Air Libre, et sur Radio Air Libre, c'est l'heure des rencontres littéraires de Radio Air Libre. Une émission qui, comme son nom l'indique, s'intéresse à la littérature, dans ses grandes longueurs et dans ses grandes largeurs, et qui s'intéresse plus particulièrement aux auteurs francophones de Belgique, mais pas que. Et puis, à côté de nos différentes rubriques et

des billets de nos chroniqueurs. Il y a également une illustration musicale qui est faite exclusivement de poèmes mis en chanson par différents auteurs, compositeurs, surtout compositeurs évidemment pour les mises en musique, et avec un choix d'interprètes assez varié également. Nous en aurons encore le choix de quelques-uns dans cette émission d'aujourd'hui, qui est une émission dont on va tout de suite vous faire le sommaire, puisque on va commencer par un hommage à Daniel Fano, assez long, je veux dire, on va prendre le temps de se rendre compte de qui était cet écrivain, ce qu'il a fait comme œuvre et ce qu'en pensent ses amis ou ses connaissances. Ce sera la première partie de cette émission. Comme à l'accoutumée, Abel nous fera découvrir un auteur africain. Et puis, pour terminer l'émission, je vous présenterai encore quelques livres récents, ou plus ou moins récents en tout cas, d'auteurs francophones de Belgique. C'est le sommaire de cette émission, les rencontres littéraires de Radio Air Libre. Une émission qui commence tout de suite en chanson, avec Thierry Audiamont et un extrait de son album « Toute l'eau de mes rêves », et sur lequel il y a des chansons de Thierry Audiamont, à l'exception d'une qui s'appelle « Hommage à la vie » et dont le texte est en fait un poème de Jules Supervielle. On écoute d'emblée Thierry Audiamont et puis on plongera dans la séquence de Daniel Fano.

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Thierry Audiamont, donc, avec cette mise en musique d'un poème de Jules Supervielle. Et pour aborder Daniel Fano, aujourd'hui, je vous ai choisi la symphonie numéro 83 en sol mineur, dite La Poule, de Joseph Haydn. Elle est interprétée par la Capella Istropolitana, sous la direction de Barry Wordsworth.

Je n'ai pas connu Daniel Fano. C'est du moins ce que je réponds à Daniel Simon qui m'interroge à ce sujet. Et pourtant, j'avais bien aimé le livre « L'intercepteur de fantômes » car il me rappelait une époque que j'avais pleinement vécue. Et pourtant, j'ai dû le rencontrer sans le savoir à l'une ou l'autre occasion vu le nombre de nos connaissances communes. Et pourtant, j'ai dans ma bibliothèque, rangé par ordre alphabétique à la lettre S comme Smetana, un opuscule intitulé « Speculoos », publié par Lanzmann en 1993, parallèlement à une initiative du Centre culturel d'Anderlecht et comprenant des textes de Daniel Simon, Daniel Fano et Vincent Smetana. Ça ne s'invente pas. Dans ma bibliothèque d'auteurs francophones de Belgique, le livre se trouve juste à côté de ceux de Daniel Simon.

Un écrivain, c'est exactement comme n'importe qui. Un homme secret qui ne croit pas ce qu'il voit. S'il écrit, c'est pour se soustraire à la littérature. Il cherche des solutions de rechange. Mais il ne peut pas croire ce qu'il voit, écrit Smetana dans sa partie. Partie qui s'appelle « Les éléphants sans rien autour ». Il répond en quelque sorte au texte court de Fanon, dans le style spéculose. Je n'ai pas connu Daniel Fanon, et pourtant, je soulève une pile de documents dans mon bureau et comme presque à chaque fois, je fais des découvertes. Souvenirs enfouis sous les papiers à peine protégés par une fine couche de poussière. Cette fois, je tombe sur quelques numéros de la revue Liaison, que Daniel Sotio m'a fait connaître. On y trouve du beau monde et pour certains numéros du début des années 1980, Fanon y est cité parmi les rédacteurs. À l'été 2018, dans mon émission sur Radio Air Libre, je lis trois pages de « Le complice de Marc Dachy », texte qui accompagne l'intercepteur de fantômes. Fanon me remercie par mail. « Cet ouvrage, très différent de ce que j'avais produit jusque-là, écrit-il, je fais plutôt dans la littérature expérimentale qui n'intéresse plus guère dans la francophonie, cet ouvrage est comme un tour de chauffe avant mon roman « Maudit rêveur » à forte teneur autobiographique. » Et confie, j'ai été invité dans au moins deux émissions de Radio Air Libre au début des années 1980, à l'époque héroïque des radios libres. Je n'ai pas connu Daniel Fanon, ou si peu, mais j'aurais dû.

Boris Lehmann apparut au-dessus du journal que parcourait Palmer. Il y avait plein de choses dont il ne se souvenait plus. Quelqu'un lui disait « Tu étais à mon mariage, c'est toi qui as fait les photos ». Les preuves étaient là, mais lui ne s'en souvenait pas. Il pouvait affirmer qu'il ne se souvenait pas d'avoir fait un film qu'il avait effectivement fait. Il savait que c'était lui qui l'avait fait, mais ne se souvenait pas de l'avoir fait. « Mon cerveau, c'est une symphonie. Ça dépasse, mettons Stockhausen. L'image de mon cerveau en animation, c'est extraordinaire. Je ne sais pas s'il fonctionne bien ou pas, je n'y comprends rien. Beaucoup de choses de mon passé ont été perdues. Il en subsiste juste quelques traces ici ou là. Mon cinéma, c'était ça, laisser des traces de mes rencontres. Moi, ce qu'on appelle s'exprimer, ce n'était pas ce que je voulais. J'ai été côté du cinéma dans son acception habituelle, que ce soit le cinéma d'auteur, expérimental ou commercial. J'ai utilisé de l'image et du son pour rencontrer des gens, pour voyager, pour laisser des traces. J'ai fait ça comme on écrit un journal, en pensant que personne jamais ne le lira, ou alors quelques pages par hasard. Album 1, c'était un titre qui disait bien ce qu'il voulait dire, non ? Un film en Super 8. Il vient d'être gonflé en 16. Palmer se souvenait très bien de la projection à l'auditorium du Passage 44. Un événement pareil ne serait plus pareil, ne serait plus possible aujourd'hui. Boris opina. Si tu n'avais pas retenu que ça de moi, ce serait déjà formidable.

C'est Marc Lachy qui les avait présentés l'un à l'autre. Ils étaient allés voir ensemble un film du lettriste Maurice Lemaître qui passait à la Cinémathèque. Après Palmer et Boris Lehmann s'étaient souvent retrouvés. Ils avaient beaucoup marché. Avec Marc aussi, j'ai beaucoup marché. Il y avait des communautés. J'ai beaucoup fréquenté la communauté de la rue de Besselard. Il y avait là Jean-Jacques Abrahams, Michel Créteur, peut-être Georges Miedzianagora, tant de gens. Soit ils sont morts, soit on ne les voit plus parce que la vie nous a dispersés. C'est tout. Mais je me souviens de cette époque effervescente, joyeuse. On avait toujours des projets. Ah oui, il y avait aussi Macondo, Jacques Baudouin. Je ne sais plus où il est, Jacques Baudouin. On avait des endroits comme ça. Mercier, La Proue, la rue des Éperonniers. William Cliff habitait assez près, rue du marché au charbon. Le plateau Stein, je le fréquente.

sur Marcel Marian, Frédéric Ball, Jacques Calonne, Edmond Bernard, tout le monde était là. C'était une époque où on ne savait pas trop ce que l'on voulait, mais enfin, on vivait. Je ne vois pas d'équivalent, parce que je ne fréquente pas les endroits où vont les jeunes aujourd'hui. Évidemment, mais le contexte est tout de même beaucoup plus négatif. Il y a une sorte de peur, d'enfermement, la mondialisation.

Voilà, je viens de vous lire un extrait de l'intercepteur de fantômes, suivi dans le livre par le complice, un autre texte intitulé « Le complice de Marc Dachy ». Et cet extrait d'un livre, donc, « L'intercepteur de fantômes », paru aux éditions Traverse en 2018. On continue notre séquence Daniel Fano avec Daniel Simon.

Ce 20 janvier, à la librairie édition CFC, Place des Martyrs, nous étions quelques-uns à rassembler autour de la mémoire et de la figure de Daniel Fano. Antonio Moyano a maîtrisé cette rencontre où des intervenants tels que Yves Dimano, qui est l'éditeur du texte dont nous allons parler, Jean-Louis Massot, fondateur et longtemps éditeur des Carnets du dessert de lune, qui a publié longuement, et puis un autre intervenant qui a aussi marqué Jean-François Octave, qui a régulièrement collaboré comme Plastic Fano. Nous étions invités donc par la libraire Madame Muriel Verag et nous étions entourés d'une bonne trentaine de personnes toujours dans la fidélité à l'œuvre de Daniel Fano. Pourquoi cette rencontre? Les éditions Flammarion viennent de publier à l'initiative donc d'Yves Dimano, avec une préface de Philippe Mikriamos, un ouvrage qui reprend des poèmes inédits de Daniel Fano, des poèmes qui vont de 1969 à 1999. Daniel Fano, né en 47 et mort en 2019, a participé à l'élaboration de ce volume de son vivant. Voilà, donc c'est une œuvre posthume, c'est un livre drôle, tout entier, toute la création permanente. Daniel Fano écrivait autant de la poésie que de la prose. Il était influencé par de nombreuses tendances de l'art, évidemment, comme toute personne qui écrit, mais il avait une affection particulière pour les activistes américains, les graveurs, les illustrateurs, les auteurs de BD, Robert Desnos, William Roots, Henri Michaud, et tous ces livres et ces textes.

ont été l'occasion pour l'auteur, pour Daniel Fano, de faire une œuvre tout à fait singulière. Certains parlent de surréalisme, nous sommes moins de cet avis, et lors de la rencontre, nous avons contesté cette case assez facile dans laquelle on range tout auteur qui dérange un peu à la logique. Mais en tout cas, il y avait dans cette œuvre, cette dernière publication, un peu le fondement, beaucoup même, la source du travail de Daniel Fano. Daniel Fano qui est né en Belgique, qui est habité en Allemagne, en France, qui est revenu en Belgique, qui a fait tous les métiers et qui a été journaliste exceptionnel. Il a publié plus de 5000 articles. Il travaillait sur la bande dessinée, sur la musique, sur le cinéma, à propos beaucoup de la littérature pour la jeunesse, du théâtre pour la jeunesse. Il a fait énormément dans ce secteur pour défendre ce secteur, l'illustrer, l'honorer. Il a été un animateur, un conférencier, un lutteur de tous les instants et il est mort brutalement en 2019. Voilà donc le cadre de l'œuvre. Si vous voulez en voir d'autres des illustrations de ce sacré écrivain, vous pouvez aller voir aux éditions Traverse, aux éditions Les Carnets du Dessert de Lune, mais aussi des textes publiés par Francis Danemark à l'époque, entre autres sur Henri Verne par exemple. Il a collaboré au Ligueur pendant de très nombreuses années. Bref, c'était un lutteur de tous les instants et sa perte nous attriste évidemment. Je vais vous lire un texte que j'ai écrit au retour de cette belle rencontre et qui a pour objet, je dirais, de rappeler aussi une des présences et des manies, je dirais, de Daniel Fano qui ne cessait d'envoyer des mails, d'écrire. Il n'avait pas de téléphone portable, il n'en voulait pas. Et nous avons aussi parlé de ces mails, de ces centaines de mails que nous avions tous reçus. C'est un samedi de neige où la nouvelle est tombée. Nous étions en cette singulière affaire qui est de fêter un poète disparu en 2019, Daniel Fano, qui s'était réfugié dans le maquis du travail, de la poésie, du journalisme, de 36 combats que certains larbins du management des fausses confidences appellent « mission » en chevrotant. Il n'arrêtait pas. Et son œuvre complète venait de paraître. Nous voulions évoquer la précision de ses diverses contributions, l'art singulier du montage, de ses textes, ses amitiés, son amour, Graziella Federico, l'histoire de son époque et d'un coup au cœur de cette belle librairie, dans la bordure d'une place enneigée et glacée, le mot fut lâché, les mails innombrables que Daniel envoyait comme un journal à ciel ouvert, ces fameux mails remontaient à la surface. On se rendit compte que la Chine, le Tibet, la ville de Rochefort, l'Allemagne reconstruite et la France en grève témoignaient de cette entreprise titanesque qui avait été la sienne. Envoyer des mails, encore et encore, comme des motifs de nidification des textes à venir. On s'interroge encore sur le sort de ce permafrost de mails et une commission provisoire fut créée pour rendre au monde cette banquise de courriers électroniques avant qu'elle ne se disperse dans le réchauffement des oublis ordinaires. Merci Daniel Fano.

Et merci à Daniel Simon pour cette évocation. On a repris la poule de Haydn en fond sonore pour vous annoncer la suite

de notre émission des Rencontres littéraires de Radio Air Libre, à savoir un extrait, un enregistrement donc, d'un extrait en tout cas, de cette rencontre littéraire à la librairie de la Maison CFC à Bruxelles le 20 janvier 2024. Et vous allez entendre Antonio Maiano et également Yves Di Mano, qui est le responsable de la collection chez Flammarion, qui vont parler donc de Daniel Fano dans un tout petit instant.

0: à l'occasion de la publication de Papier Pelure 1969-1999 aux éditions Poésie chez Flammarion. À mes côtés, Yves Dimano, qui dirige cette collection. Vont se succéder plusieurs personnes, et je les présenterai au fur et à mesure pour ne pas faire une présentation comme ça générale de chacun. Devait être parmi nous le préfacier Philippe Mikriamos, mais qui pour des raisons de santé ne peut être. Mais il sera néanmoins présent, car comme je l'ai promis par mail à Philippe Mikriamos, dans sa préface, il s'adresse à un public qui ne connaît pas Daniel Fanot. Oui, ça existe. Et donc, la matière de sa préface est magnifique pour un large public, c'est-à-dire moi, vous, nous tous. Yves Dimano. Ah oui, pour une raison théâtrale, je vais vous voyer des personnes qui d'habitude je leur dis tu. Comme ça, oui, ça crée une certaine distance, n'est-ce pas?
1: Si vous arrivez à faire comme vous.
0: Vous pouvez. Yves Dimano, vous pouvez me tutoyer.
2: Bon, je peux me tutoyer aussi.
0: Donc, par ordre, il y aura Yves Dimano, ensuite Jean-Louis Massot, ensuite Jean-François Octave, et enfin Daniel Simon. Ensuite, un ami, Philippe De Wolf, lira un poème, et puis cadeau des cadeaux, un objet que j'ai acheté tout spécialement pour vous, afin qu'on puisse entendre la voix de Daniel Fanot.
2: Et merci à Guy Stukens qui est venu avec le matériel.
0: Mais tu vas me... Mais j'ai tout été prévu, Daniel.
2: Ben oui,
0: mais regardez-moi. Je remercie Guy Stukens.
2: Pardon. Excuse-moi.
0: Oui, oui. Je remercie Guy Stukens qui va, de façon historique, car d'habitude, on n'enregistre jamais ici, mais le moment est historique, à l'amabilité d'enregistrer l'émission. Eh bien, permettez-moi de vous lire quelques extraits de la préface de Philippe Mikriamos qui ouvre le livre. Je vais me lever pour bien me faire entendre. Daniel Fanot est né le 11 juin 1947 et passé ses trois premières années à Gemelles, à 3 km de Rochefort. Au gré des affectations de son père, militaire de grade modeste, disait son fils, qui mettra toute sa vie l'accent sur l'extrême modestie de ses origines sociales. Daniel habitera, jusqu'à 18 ans environ, plusieurs lieux proches d'Arlon, ainsi qu'en Allemagne. En 1966, des braves gens voulaient le placer à la Credit Bank, à Luxembourg. Mais Daniel a la tête ailleurs. Fin 1966, il publie son premier poème, « Le mystère de l'hydravion jaune », dans une revue tout à fait confidentielle. Poème narratif, centré sur un de mes oncles qui aurait été soi-disant chasseur de nazis en Amazonie. En réalité, il était ouvrier dans la sidérurgie liégeoise. Daniel entamera bientôt, depuis Framsem les Arlons, une correspondance nourrie avec Dominique de Roux. Il donnait l'impression d'avoir un temps illimité à vous consacrer. Ses lettres me tançaient sur mes errances, mes fourvoiements. Il revenait souvent sur la nécessité de supprimer les boursouflures de style. J'étais assez lourdeau. Il m'a fallu du temps, se souviendra Daniel. Dominique de Roux est tellement frappé par le désarroi du jeune homme qu'il citera longuement une de ses lettres dans La France de Jean Yann, paru chez Calmann Lévy en 1974. Et quand Daniel doit remplir ses obligations militaires, de mai 1970 au 30 avril 1971, Daniel se plaisait à narrer en ces termes son séjour sous les drapeaux. Il était cantonné dans une salle de la gare du chemin de fer de Namur, un téléphone, un lit de camp, c'est tout. il devait assurer une simple permanence avec grade d'officier. À peine a-t-il quitté l'armée que Daniel débarque à Paris, où l'on va le voir rue de Verneuil, chez Dominique de Roux, au siège des éditions de Lerne. C'est Dominique qui insista pour que Bernard Delvaille, poète, critique et éditeur chez Segers, l'accueille sous la couverture Blue Jeans d'une anthologie qui fera bientôt date, la Nouvelle Poésie Française. Daniel écrira plus tard, « La rencontre avec Dominique de Roux est décisive. Elle va me permettre de devenir peu à peu un écrivain singulier. » Daniel arrive donc à Bruxelles au mois d'août et en novembre fait la connaissance de Marc Dachy, lequel va lui procurer un premier gagne-pain. Daniel sera jusqu'en juin 1976 commis aux écritures catégorie C. Je vérifie mes pages. À travers Marc Dachy, il fait la connaissance de Françoise Collin, qui dirigeait les pages culturelles de l'hebdomadaire La Relève. En juillet 1972, Daniel prend part à la fondation de la maison d'édition Transédition de Marc Dachy avec Françoise Collin. En mai 1973, Marc Dachy, qui ayant lu ce que Daniel avait écrit récemment, avait aussitôt souhaité l'éditer, publié. Mannequin en flagrant sésame, tandis qu'en mars 1974, la mythique anthologie de Bernard Delvaille, La Nouvelle Poésie Française, impose le nom de Daniel Fanot. Dachy, justement, publiera l'hiver venu le numéro 1 de sa revue Luna Park, prose en expérimentation qui contient Splatch, lequel sortira finalement en plaquette en 78. Daniel, ayant perdu son ultime emploi de commis aux écritures, plonge dans la journaleuserie, comme il dit. Au rythme parfois de 4 articles par jour, il revendiquera 5000 articles de presse et 10000 brèves. L'essentiel de sa carrière journalistique s'exercera toutefois au Ligueur, hebdomadaire familial du couple des parents et des jeunes, qu'il ne quittera qu'en février 2019, après 41 ans et 5 mois d'aventure commune. Après le très sensible Souvenir of You d'Elie Bull, 1981, accompagné de photographies de Jean-Louis Godefroy, Daniel donne coup sur coup un champion de mélancolie, aux éditions 1 en 1985, Vers le lac, nouvelle barre du jour en 86, Chocolat bleu pâle, le castor astral, 1986, illustré de Loustal, qui se retrouve ici avec les illustrations, un champion de mélancolie s'est très vite vu qualifié de livre culte, seul titre de Fanot d'ailleurs, qui a été réédité de son vivant un mois avant sa disparition. Puis plus rien pendant 17 ans. Je laisse un passage, je laisse tomber un passage sur la littérature jeunesse et du travail de Daniel, que Daniel Simon nous en parlera.
2: Et avant son extinction de voix, il a publié...
0: Mais j'en parlerai...
2: Non, non, mais c'est à ma période, avant... Oui, avant
0: tout à fait. Tout à fait, c'est pour ça qu'on va faire des sauts. Oui, oui, j'ai tout préparé, Daniel. Oui, oui, oui. Laissez-moi conduire, laissez-moi conduire, cher Daniel.
2: Le texte.
0: En 2003, fin du silence éditorial. Jean-Louis Massot et sa maison d'édition Les Carnets du Dessert de Lune, signant le grand retour de notre auteur, publie Fables et Fantaisies, illustré par Graziella Ferret Federico. Et là, je fais une parenthèse, que j'aurais dû commencer par ça. Je remercie Graziella d'être présente, parce qu'évidemment, cette réunion va pour elle, la compagne de Daniel Fanot. Illustré par Graziella Federico, une nouvelle venue et bienvenue dans l'univers de Daniel. 7 autres titres paraîtront au fil des ans chez Jean-Louis Massot, dont Daniel estimait que toute sa production depuis ce grand retour n'eût pas existé sans lui. Et la reprise va être fertile. La nostalgie du classique au Castor Astral en 2004, l'année de la dernière chance au carnet du dessert de lune, le privilège du fou au carnet du dessert de lune, sur les ruines de l'Europe au carnet de dessert de lune, comme un secret ninja au Castor Astral. Et évidemment, en 2007, sa biographie et entretien avec Henri Verne, l'auteur de Bob Moran. En 2017, Adam Bill et Jean-François Carreau donneront à leur tour une édition bilingue français-anglais de Tombeau de l'amateur. Je vais m'arrêter ici, juste pour les personnes évidemment qui ne savent. Le 22 février 2019, Daniel estimait, parce que Daniel a toujours eu des projets. Je terminerai par cette anecdote dont on reparlera par après peut-être, mais ce qu'on regrettera le plus sans doute est un ultime projet baptisé Hôtel Moderne. En 1943-1944, la mère de Daniel était femme de chambre à l'Hôtel Moderne de Rochefort. Elle y entendait bien des choses intéressantes dont elle faisait profiter les services britanniques. Daniel savait que son père avait fait de la résistance, mais il ignorait que ce fut aussi le cas de sa mère, qui n'en avait jamais soufflé le moindre mot à son fils. Le jour où il l'apprit, bien longtemps après la disparition de sa mère, Daniel comprit pourquoi, lors des obsèques de celle-ci, il avait vu, assez interloqué, des militaires entourant le secteur maternel, le cercueil maternel revêtu du drapeau belge. Daniel nous a quittés le 29 octobre 2019. Voilà. Là, pour les personnes qui ne connaissaient pas, on a un trajet. Yves Dimano a publié ce livre, et ce n'est pas tout à fait par hasard, parce que dans son immense et très pesante qui fait plus de 1536 pages, qui s'appelle, signé par Yves Dimano et Isabelle Garon, Un nouveau monde, poésie en France, 1960-2010, eh bien, parmi tous ces gens, il n'y a que 4 Belges.
1: 6.
0: 6. Je les ai mal comptés. Oui. Eh bien, parmi eux, parmi ces 6 heureux, il y a Daniel Fano. Donc, c'est tout à fait normal, on peut dire, disons qu'il y a une logique entre passer, puisqu'il y a sa présence dans cette anthologie. Je vais tout de suite donner la parole à Yves Dimano, mais il se fait que chez Poésie Flammarion, c'est une des rares maisons, l'unique, de grandes maisons de Paris, qui publie des anthologies de poètes qui ont, vous savez, les poètes, hommes ou femmes, publient des petites plaquettes ou des petits livres qui deviennent très vite ou introuvables. Donc c'est un grand bonheur de les voir rassemblés. C'est le cas. Le mois prochain, nous rendrons hommage à Martine Broda, dont Yves Dimano a publié l'ensemble des poèmes. Mais c'est la même chose pour Anne-Marie Albiac, pour Mathieu Benezet, pour Paul-Louis Rossi, mais aussi le Cubain César Vajero, et aussi un Russe dont je n'arrive pas à prononcer le nom. Voilà. Et donc c'est toujours comme des grands ensembles. Et donc je vais vous poser une question tout à fait banale. Pourquoi avoir publié et quelle est l'histoire de ce papier pelure ?
3: Alors, c'est une assez longue histoire, en fait, parce que, bien sûr, je suis un lecteur de Daniel Fano, je ne dirais pas depuis toujours, mais enfin depuis fort longtemps, en tout cas depuis les années 80. Je pense que j'avais déjà croisé son nom à travers notamment l'anthologie de Delvaille dans les années 70, mais j'ai vraiment, je pense, complètement fait sa découverte quand il a publié coup sur coup au milieu des années 80 Chocolat bleu pâle et Le champion de mélancolie chez Lune. Mais je ne le connaissais pas personnellement. Je venais de temps en temps en Belgique, mais bon voilà, Daniel était de toute façon quelqu'un d'un peu sur les marges de ce monde, et moi j'étais pas ici. Par contre, on avait effectivement un grand ami commun, qui est Philippe Mitriamos, que je connais depuis à peu près aussi longtemps qu'il connaissait Daniel, c'est-à-dire à la fin des années 70, quelque chose comme ça, et qui me parlait souvent de lui, parce que Philippe entretenait une abondante correspondance, dont d'ailleurs les citations qui ont été faites de Daniel sont extraites dans sa préface. Et donc, il me parlait souvent, donc l'occasion d'évoquer ça. Et puis c'est vrai qu'après, Daniel s'est tu pendant fort longtemps, je n'ai pas compté, mais Philippe dit 17 ans, enfin je pense que ça doit être à peu près ça. Et moi, depuis la France, j'avais l'impression qu'il avait disparu, c'est-à-dire disparu, qu'il avait renoncé à écrire, comme ça arrive, pas assez souvent d'ailleurs à mon goût, enfin comme ça arrive de temps en temps, à un certain nombre de poètes. Et puis, je me souviens l'avoir vu ressurgir brusquement dans une anthologie faite par le Castor Astral, mais qui était pilotée par Francis Danemark à l'époque, qui a dû paraître vers l'an 2000, qui s'appelait « Poète toi-même », c'était d'ailleurs plutôt un bon titre, et où, boum, non seulement résurgence de Daniel Fanot, mais en plus je vois, il y avait des photos pour chaque... j'étais aussi dans cette anthologie, c'est pour ça qu'elle m'est arrivée immédiatement, et... je découvre en plus le visage de Daniel Fanot que je ne connaissais pas, et je me dis tiens, ben, il n'a pas disparu, il continue. Et effectivement après il y a eu plusieurs ouvrages à partir de la première décennie du siècle qui sont arrivés. Ceux des carnets du dessert de lune malheureusement avaient de la difficulté quand même à franchir la frontière, c'est-à-dire qu'on les voyait assez peu à Paris où je vivais à l'époque, et, mais bon. Et puis, un beau jour, pas si lointain d'ailleurs que ça, c'était d'ailleurs dans ces lieux, ici même, que j'ai fait la connaissance de Daniel, parce qu'on était venu avec Philippe pour parler d'une édition des Cantos d'Ezra Pound, dont je m'étais occupé chez Flammarion. Et donc, Philippe était venu en tant qu'un des traducteurs de Pound, et moi en tant que traducteur et éditeur du volume, et Daniel Fanot était venu assister à la rencontre ici même. Ce n'était pas disposé de la même façon, enfin, c'était déjà la même pièce, la même structure. Donc c'est là que j'ai fait sa connaissance, si je puis dire, en chair et en os. Voilà. Et bon, à peu de temps après, je suis moi-même venu m'installer à Bruxelles, il y a quelques années de ça, et du coup, bah, on s'est mis à se voir assez régulièrement. On allait tous les 2-3 mois, on allait prendre un café en fin de journée, après son travail au Ligueur. Et puis, bon, on s'est mis à discuter. Donc, il m'a raconté beaucoup de choses. J'ai appris beaucoup de choses que j'ignorais, non seulement sur sa trajectoire, mais sur le contexte de la micro-société bruxelloise de poésie. Enfin, bon. Donc il était quand même assez distant, si on peut dire, d'une certaine façon. Voilà, et de fil en aiguille, les années passant et l'amitié s'installant, il me parle il m'avait parlé, d'ailleurs je pense assez vite, de ces fameux poèmes de jeunesse qu'il avait retrouvés un peu de manière inattendue. Il pensait que c'était plus ou moins perdu. Il avait retrouvé, après la mort de son père, je crois, une liasse de papier pelure, justement, qui comportait toute une série de poèmes, grosso modo, de la fin des années 60, du début des années 70. Et, bon, certains étaient d'ailleurs indéchiffrables, parce qu'ils avaient été abîmés par l'humidité. Bon. Et donc, de fil en aiguille, le projet s'est un petit peu installé de publier ces textes qui n'avaient jamais été publiés, et puis du coup de les associer avec les textes, en gros, jusqu'à la fin du XXe siècle, des poésies qu'il avait écrites pendant une trentaine d'années, quoi, même un peu plus, enfin, sauf ce moment où il s'est un peu arrêté. Donc le projet s'est petit à petit esquissé. Quelques mois avant sa brusque disparition, Daniel m'avait remis j'explique un peu ça dans une note au début, après la préface de Philippe, m'avait remis un tapuscrit, mais un tapuscrit de préparatoire pour que j'aie un peu idée des textes qui étaient là, mais qui était un tapuscrit au kilomètre c'est-à-dire où les poèmes étaient vraiment sans interligne, sans retour à la page d'un poème à l'autre, ce qui fait que je ne me rendais même pas vraiment compte du volume que ça allait faire à l'arrivée. Mais on devait travailler ça, il n'avait pas ressaisi les textes des trois volumes qu'on reprend aussi dans le livre, c'est-à-dire celui du Délibule, Souvenirs of You, et puis les deux du Castor Astral, Chocolat Bleu Pâle, et La Nostalgie du Classique, qui est paru en 2004, mais qui est écrit tout à fait à la fin du XXe siècle, et qui termine grosso modo ce volume. Alors bon, on devait le faire, c'était un projet, on s'apprêtait pratiquement à faire ça à échéance d'un an ou deux, et puis bon, Daniel nous quitte brutalement, donc du coup ça a un peu évidemment gelé les choses, mais j'ai toujours gardé ce projet en tête. Il y avait évidemment malheureusement un peu moins d'urgence, donc ça a un peu traîné, ça aurait pu se faire un peu plus vite, mais j'ai toujours gardé ce que j'ai vu. Entre-temps, il y a eu des problèmes chez Flammarion aussi, donc il y a un moment donné où il a fallu resserrer un peu les publications. Pendant un an ou deux, j'étais un peu préoccupé par ça, ça m'a pas... Enfin, voilà. Mais finalement, on a quand même pu le faire. Donc c'est un livre qui, j'espère, correspond à ce que Daniel avait souhaité. En tout cas, il suit exactement le schéma qu'il m'avait donné, et il est entièrement... C'est lui-même qui l'avait fait, il est entièrement composé dans la chronologie de la composition des textes. C'est-à-dire, il les avait tous redatés dans le tapuscrit qu'il m'avait donné, et moi j'ai mis les dates à la fin dans la table des matières pour pas... Mais ils étaient l'un après l'autre, tous les poèmes étaient datés au jour près quasiment, enfin pour certains d'entre eux, je pense qu'il les avait datés à l'époque. Donc on a suivi ce schéma, et voilà, mon seul évidemment regret, c'est que... Il soit pas là pour voir son livre, mais ça, malheureusement, c'était pas de mon ressort.
0: Dans l'excellente revue de Stéphane Counescu, Papier peint, mauvais drap, dans le numéro 1, il y a un texte assez long de Yves Dimano racontant sa lecture de Daniel Fanon.
3: Oui. C'était aussi une... Ça, c'est plutôt une proposition de Stéphane quand il a lancé sa revue. Il m'avait proposé d'y participer, et j'avais plutôt envie de faire une intervention à propos d'un auteur belge, puisque c'est une revue faite ici à Bruxelles, ce qui ne s'est pas fait depuis assez longtemps, et un peu exigeante, rigoureuse. En tout cas, et donc du coup, ça, j'avais eu envie d'évoquer à la fois l'exemple de Luna Park, qui a beaucoup beaucoup compté pour le début de l'aventure de Daniel, puisque Dachy a quand même été son premier éditeur et l'a beaucoup soutenu, et puis bon, de développer après autour de l'œuvre de Daniel qui nous avait quitté vraiment peu de temps à ce moment-là. Je pense que c'était l'année d'après, j'ai écrit ce texte aussi un peu suite à sa disparition, en insistant bien sur le fait qu'il s'inscrit bien sûr dans une espèce de lignée, enfin moi je vois ça de l'étranger si je puis dire, mais je suis un lecteur de la poésie belge depuis presque toujours, et en ayant évidemment un attrait particulier pour toute cette cohorte de marginaux, de gens qui sont restés dans la marge, le retrait, le repli, appelons ça comme on voudra, posture tout à fait originale, qui va souvent avec un grand extrémisme, ou en tout cas une radicalité d'écriture. Et pour moi, Daniel est pratiquement, historiquement parlant, le dernier grand écrivain qui s'inscrit dans cette tradition-là. Enfin, il y en a peut-être des plus contemporains qui... Pour l'instant, justement, peut-être parce qu'ils se replient encore trop, ne sont pas arrivés jusqu'à moi. Mais donc, du coup, ça m'intéressait comme j'ai écrit plusieurs textes ces dernières années sur des auteurs antérieurs comme Paul Collinet ou d'autres romans, et par ailleurs à cause de l'expo qu'il y a eu là, il n'y a pas très très longtemps. Et donc, je suis en train de constituer un petit ensemble de textes autour de ces diverses générations. Deux, trois générations, et du coup Fanon venait s'inscrire un peu en coda de ce, de ce, de cette petite galaxie. Voilà.
0: Eh bien, merci beaucoup, Yves Matri. Je vais tout de suite, pendant que l'ami Jean-Louis Massot s'installe, eh bien, donner évidemment la parole à Daniel Fanou. J'ai pris quatre... Mantra, moins 5. Tous les poèmes sont bien par ordre, comme a dit Yves Limano, chronologique. Mantra, moins 5. Un cancer du larynx pour l'ami de Pierrot le Fou. Le téléphone finira comme objet d'art. Un certain Sadat s'est rendu au mausolée du Reich. Une histoire évoquée par Dante, ce qui reste du bois brûlé. Le blitz de la terreur à Belfast, suivi de Sylvie Vartan, tourne toute seule sur le sable blanc de Malibu. La discrétion n'empêche pas le luxe. Watergate, le seul orchestre qui se passe de micro. Madame Lee Harvey Oswald, la névale lui manque. Eric Losfeld, nous sommes tous des obsédés sexuels. 4000 espions chinois en France, 1026 criminels nazis en République fédérale. Fessal veut faire baisser le prix du pétrole. Chuan Lai dit que Nasser a été tué par les Russes. Les stripteaseuses n'ont rien à cacher. Nureyev à Broadway, Ronald Bix à Copacabana. Coupé ici peut se piquer au jeu. Roger Moore et Sylvia Christel, moi James Bond et toi Emmanuel. Encore du nouveau chez Agfa Guevara. Les gardes rouges meurent de froid. 1214 fois le tour de la Terre. Opération Skylab. Le combat quotidien du cheveu. Le 225e descendant du roi Salomon et de la reine de Saba vit toujours avec son lion Tojo. Les années passent, mais le style reste. L'invasion du Canada. Non, c'était celui-ci, en face. Actualité de la vitesse. On dirait presque du jazz. On dirait Hong Kong, au plein temps de la mousson. La femme est désormais une créature artificielle. De haute définition, elle est sensuelle, elle est grande, elle est propre, elle est plus humaine que les humains. Ce n'est pas clair ? Baissez les stores. Bientôt, tout cela n'aura plus d'importance. On va dévorer les ancêtres. Fini de jouer à Borghese. D'ailleurs, on ne sait plus le faire. Qui peut encore faire une seule phrase à la Borghese ? Mieux vaut jouir des reproductions. Et oublier, disparaître.
1: Et bien voilà, vous êtes toujours à l'écoute des rencontres littéraires de Radio Air Libre. Et là, on avait un large extrait de la rencontre littéraire organisée à la maison CFC du 14 Place des Martyrs à Bruxelles. Rencontre du samedi consacrée à la poésie et plus particulièrement à Daniel Fanou à l'occasion de la sortie de Papier Pelure. Alors vous avez surtout entendu Antonio Moyano qui animait cette rencontre et également Yves Di Mano qui est l'éditeur ou qui est le représentant de l'éditeur Flammarion. De Papier Pelure de Daniel Fanou. On va continuer cette émission Les Rencontres littéraires de Radio Air Libre par quelques chansons, quelques textes de poètes mis en musique, par exemple un poème de Jacques Isoar sorti sur l'album Chanson Indigo, c'est sorti à Liège chez Home Records, il y a toute une série de personnes de Liège ou de ces environs-là qui participent à cet album, dont Morgan Hayes qu'on va entendre sur ce morceau, sur ce poème mis en musique donc par Jean-Pierre Peuvion. Le poème s'appelle « Je suis la nuit », poème de Jacques Isoard.
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1: Eh bien voilà, je suis la nuit, un texte de Jacques Isoard sur une musique de Jean-Pierre Peuvion, ou c'est plutôt le contraire, et la collaboration pour ce morceau-ci au niveau du chant, collaboration de Morgan Hayes. On va continuer dans les rencontres littéraires de Radio Air Libre, qu'on pourrait aussi, pour des passages comme celui-ci, appeler rencontres littéraires et musicales. Bah, c'est un album assez curieux, sorti en 2022. Charlotte Rampling avait sorti ce CD intitulé « De l'amour, mais quelle drôle d'idée !» avec des textes qui sont plus dits que chantés et dont je vous ai choisi « La roulette russe ». Charlotte Rampling.

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Ça, c'était donc Charles Trampling avec Roulette russe. Poursuivre. Eh bien, souvent, effectivement, ou la plupart du temps dans cette émission des rencontres littéraires de Radio Air Libre, on vous propose des textes de, d'auteurs francophones de Belgique. Mais il n'y a pas que ça. Il y a aussi des chansons comme on vient d'en entendre. Et là, c'est souvent des poètes français mis en musique. Par exemple, par Léo Ferré, pour toute une série de poètes, par Jean Ferrat, par plein d'autres. Et plus rarement, des poètes anglais comme Rudyard Kipling. Alors, Kipling est surtout connu pour le Livre de la jungle, bien entendu, mais il est aussi connu particulièrement pour un poème qui s'appelle « If », et dont il existe une version, une traduction en français, qui a été mise en musique par Bernard Lavilliers. Et c'est cette version-là que je voulais vous proposer à présent, « If » de Rudyard Kipling. «

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Rien ne manquait au tableau. Malgré la poussière accumulée d'année en année sur la guirlande de lampion, celle-ci prodiguait encore, quand l'épaisse fumée des saucisses se dissipait un instant, quelques couleurs ternes en pointillés. Plusieurs bidons de fer blanc, brouillés et noircis, coupés en deux dans la longueur, faisaient office de barbecue. Au-dessus du charbon de bois qui s'y consumait, on faisait cuire les mêmes merguez et les mêmes andouillettes que l'an passé. La banderole indiquait grand bal du 14 juillet à Decize, avait été recousue et flottait à sa place habituelle. La fête reproduisait à l'identique celle de l'année précédente et de l'année précédente et de l'année précédente, de toutes ces fêtes du 14 juillet auxquelles Robert avait assisté. Cette parfaite répétition le confortait dans l'idée qu'ici rien ne bougeait, que rien ne changeait ici. Le temps s'écoulait sans même laisser de traces. Tout était d'avance déjà vieilli, déjà sali, déjà flétri. Les mèches blondes des fillettes n'étaient que mirages qui cachaient en vérité les épais fils blancs des vieilles qu'elles étaient en attente. La vie à Decize, c'est la mort, disait Robert quand il était en forme. Sinon, il disait, c'est l'enfer. Ce n'était qu'une façon de parler, car l'enfer ne faisait ni chaud ni froid à Robert. L'enfer lui était même plutôt familier, d'abord parce que son nom était Charon, ensuite parce que lui aussi, disait-il, transportait les morts vers l'éternité. Robert était taxidermiste. Là, je viens de vous lire un extrait d'un texte court de Valérie de Changy, 20 ans pour toujours. Et c'est un extrait d'un recueil, intitulé Fenêtres sur cour, un recueil de nouvelles, une espèce de, j'allais dire, une mini-anthologie des nouvelles.

En fond sonore, vous avez peut-être reconnu le morceau, c'est Herbie Hancock et ses copains, la crème des musiciens de l'époque, c'est en 1973. Le morceau s'appelle Watermelon Man et c'est extrait de l'album Headhunters de Herbie Hancock pour se replonger dans l'ambiance de cette époque. Vous êtes toujours à l'écoute des rencontres littéraires de Radio Air Libre et on va continuer en chanson sur des textes de poètes et plus particulièrement dans le morceau qu'on va écouter. C'est Aragon qui a été mis en musique par différentes personnes. J'en parlais il y a un instant, Leonardi, Léo Ferré, Jean Ferrat, qui d'autres encore. Et par exemple, Isabelle Aubray a rendu hommage à Aragon en interprétant justement des chansons qui avaient été mises en musique par ces grands messieurs de la chanson française. Et donc, pour continuer cette émission, les rencontres littéraires de Radio Air Libre d'aujourd'hui, je vous propose la chanson L'étrangère, une chanson qui avait été mise en musique, un texte d'Aragon mis en musique par Léo Ferré et qui fait partie des plus connus, sans doute, des chansons de Léo Ferré sur des textes d'Aragon. Isabelle Aubray.

0: Eh bien, c'était donc Isabelle Aubray dans L'étrangère, texte de Louis Aragon, musique de Léo Ferré. Et à présent, Abel, c'est l'heure de ta rubrique. Qui vas-tu nous présenter aujourd'hui ?
1: Bonjour d'abord à Guy, bonjour aux auditeurs, auditrices qui suivent cette émission Rencontre littéraire de Radio Air Libre. Aujourd'hui, nous allons présenter un auteur bien connu, s'appelle Mohamed Moulesseoul. En réalité, il publie sous un pseudonyme, je vais le citer, c'est Yasmina Kadir. Yasmina Kadra, comme on appelle Kadiri, le nom est franchisé, est un Algérien. Il est connu, il est célèbre, il a énormément publié, il vit en France aujourd'hui. On va d'abord brosser sa biographie, voir un peu d'où il vient, comment il est arrivé à la littérature. Donc, Mohamed Moulesseoul, connu sous le nom d'écrivain Yasmina Kadra, est né à Kenatsa, dans l'actuelle Vilaya de Béchar, le 10 janvier 1955. Il est algérien, donc. Son père est officier de l'armée. À l'époque, c'était d'abord l'armée de libération nationale d'Algérie. Et il sera blessé d'ailleurs au front en 1958. Son fils né en 1955, Mohamed, sera orienté vers l'école des cadets de la Révolution en 1964 et principalement à l'école d'El Meshouar à Tlemcen. Il est envoyé dans cette école, je disais que son papa était officier. Les buts attendus par son père, c'est faire de son enfant aussi un officier de l'armée algérienne. À l'âge de 23 ans, Yasmina Kadiri, Kadra, selon d'autres, il va sortir avec le diplôme de sous-lieutenant de l'Académie militaire de Churchill avant de servir comme officier dans l'armée algérienne pendant 25 ans. Donc, il a travaillé comme militaire pendant 25 ans. Durant la guerre civile, pour ceux qui se souviennent de cette guerre civile algérienne qui a sévi courant des années 90, il est l'un des principaux responsables de la lutte contre l'AIS, puis contre les GIA, en particulier dans la région d'Oran, appelée Oranie. Il va atteindre le grade de commandant. Il va faire valoir ses droits à la retraite et va quitter ainsi l'armée algérienne en 2000 pour se consacrer à l'écriture. À 18 ans déjà, celui qu'on appelle Mohamed Moulesseoul, son nom de famille à la naissance, va terminer son premier recueil de nouvelles qui est publié 11 ans après, donc lorsqu'il a l'âge de 29 ans, c'est-à-dire en 1984. Il publie par la suite trois recueils de nouvelles et trois romans sous son propre nom de 1984 à 1989. Il obtiendra d'ailleurs plusieurs prix littéraires, parmi lesquels celui du Fonds international pour la promotion de la culture de l'UNESCO. Et ce sera en 1993. Pour échapper au comité de censure militaire institué en 1988 en Algérie, il va opter pour la clandestinité et publiera son roman bien connu, « Les dingues au bistouri ». Ce roman, publié aux éditions La Fomique en Algérie, et ça, c'est en 1989. Alors, après ça, il écrit pendant 11 ans sous différents noms d'emprunt et va collaborer à plusieurs journaux algériens et étrangers pour défendre les écrivains algériens. En 1997, paraît en France, chez l'éditeur parisien Baleine, son livre « Morituri », qui va se révéler comme un grand roman et qui fera vraiment connaître, à une échelle beaucoup plus grande, Yasmina Kadra. Il va définitivement oublier son nom de Mohamed Moulesseoul, oublier une façon de parler, mais ça veut dire qu'il va laisser ce nom, il va emprunter un autre nom, celui que nous connaissons aujourd'hui, Yasmina Kadra. Beaucoup, en entendant le mot de Yasmina, vont penser que c'est une femme. Non, c'est un homme. Mais en fait, je vais vous raconter la suite, c'est en fait le nom de sa femme. Donc, il va commencer à publier à partir de 97 même d'ailleurs, sous le pseudonyme de Yasmina Kadra. Alors, il va adopter ce nom qui est, comme je l'ai dit, le nom de son épouse. Il va continuer jusqu'à aujourd'hui à écrire sous ce nom-là. En réalité, bon, pour ceux qui ne le savent pas, sa femme, en fait, s'appelle Yasmina. Et c'est son éditeur qui a rajouté S, pensant corriger une erreur. Donc Mohamed Moulesseoul va expliquer, lui-même Yasmina Kadra va expliquer, clairement je vais lire ce qu'il a expliqué, pour justifier ce changement de nom, oubliant son nom pour prendre un nom féminin de Yasmina Kadra. Alors il dira ceci: « Mon épouse m'a soutenu et m'a permis de surmonter toutes les épreuves qui ont jalonné ma vie. En portant ses prénoms comme des lauriers, c'est ma façon de lui rester redevable. Sans elle, j'aurais abandonné. C'est elle qui m'a donné le courage de transgresser les interdits. Lorsque je lui ai parlé de la censure militaire, elle s'est portée volontaire pour signer à ma place mes contrats d'édition et m'a dit cette phrase qui restera biblique pour moi. Tu m'as donné ton nom pour la vie, je te donne le mien pour la postérité. C'est beau à entendre. » Voilà, donc nous sommes en Algérie, on parle de la guerre civile, l'AIS, le GIA, plus tard les FIS. Donc Yasmina est dans ce monde conservateur, ce monde arabo-musulman qui est assez ancré dans les traditions. Et le fait déjà de porter le nom d'une femme, Yasmina, va susciter énormément de problèmes dans son pays. Et c'est ce qui va aussi le motiver à pouvoir se mettre debout pour défendre la place de la femme dans la société algérienne. Le malheur va déployer évidemment toute sa force sur lui et aussi sur son pays, l'Algérie, qui est en guerre civile, mais il persistera sérieusement pour continuer à résister. Mais la pression, une haine, quasi disons-le ainsi, déjà qu'un homme commence par s'appeler Yasmina, alors que ce n'est pas lui, c'est plutôt le nom d'auteur qu'il utilise. Mais ceux qui savaient que c'était lui qui s'est caché sous ses prénoms féminins, et évidemment dans un milieu conservateur, ne vont pas les lui pardonner. En 2000, il partira au Mexique avec sa femme et ses enfants pour s'installer à la suite, en 2001, donc une année après, en France. C'est même en cette année 2001 qu'il va révéler sa véritable identité avec l'apparition de son roman autobiographique, L'écrivain, un roman qui vaut la peine d'être lu. À cette époque, ses romans ont déjà touché un grand nombre de lecteurs et de critiques. Il va acquérir la renommée internationale avec le roman noir du commissaire Brahim Loeb, Morituri, adapté au cinéma en 2007 par Okacha Tuta, va continuer à affirmer son image dans les paysages culturels algériens et francophones de manière générale. Il va publier encore d'autres livres, Double Blanc, L'automne des chimères, et tout ça au niveau d'Alger. Les gens vont écouter, vont suivre, vont lire, malgré évidemment le conservatisme que le fanatique religieux et ceux qui se disputaient le pouvoir pouvaient manifester à son égard. L'Algérie, je disais, saigne à plein ouvert lorsque le pays est en guerre civile. Yasmina Kadra va également illustrer les dialogues de sourds qui opposent l'Orient et l'Occident avec trois romans. Et ces romans, c'est Les Hirondelles de Kaboul, qui raconte l'histoire de deux couples afghans sous le régime des talibans. Le deuxième, c'est L'Attentat, un roman dans lequel un médecin arabe, dont le personnage principal est Amin, intégré en Israël, recherche la vérité sur sa femme Kamikaze. Et puis viendra Les Sirènes de Bagdad. Ces romans relatent le désarroi d'un jeune bédouin irakien poussé à bout par l'accumulation des bavures commises par les troupes américaines qui ont occupé les pays à la suite de l'éviction de Saddam Hussein au pouvoir. Yasmina Kadra a touché plusieurs millions de lecteurs dans le monde. On a adapté plusieurs de ses romans au cinéma, au théâtre, en bande dessinée, en chorégraphie. Et ses romans sont traduits en 53 langues et sont édités dans 56 pays, même en Albanie, en Algérie, en Allemagne, en Autriche, l'Arménie, le Bangladesh, le Brésil, la Bulgarie, la Chine continentale, la Corée du Sud, la Croatie, le Danemark, les Émirats arabes unis, l'Estonie. Je peux en citer comme ça, j'ai dit 56 pays, mais voilà. Il y a énormément de pays, je ne cite que ceux-là, mais la liste est bien longue, vous pouvez bien vous en rendre compte. En 2010, Yasmina Kadra dirige une collection sur le Maghreb chez l'éditeur de Polar après la Lune. En 2013, il va faire son entrée dans les dictionnaires, dans les petits Robert. En 2015, il va publier La dernière nuit du Raïs, où le narrateur est l'ancien dictateur libyen, Kadhafi. En 2016, il va co-scénariser le film du cinéaste Rachid Bouchareb, La route d'Istanbul, film qui sera sélectionné au festival du film africain de Kourigba. Et il va aussi publier Dieu n'habite pas la Havane. La qualité littéraire de ses romans est lourdement critiquée par l'écrivain et le critique Éric Chevillard. Astrid Larmina, critique du Figaro littéraire, le qualifie de moins ambitieux que les précédents, mais trouve en ses romans un charme mélancolique et lui attribue quand même 4 cœurs sur 5 pour dire qu'au-delà de la critique, le roman est de qualité. Mais Yasmina Kadra va aussi embrasser la carrière politique. Et c'est le président Abdelaziz Bouteflika qui va l'appeler en politique. Il sera nommé directeur du Centre culturel algérien de Paris en 2008, fonction à laquelle il a mis fin le 29 mai 2014 après qu'il lui parlait d'absurdité et de fuite en avant suicidaire à propos, évidemment, d'Abdelaziz Bouteflika, malade, mais qui voulait encore un quatrième mandat. On connaît la suite. Le 2 novembre 2013, il va annoncer être candidat à la prochaine élection présidentielle algérienne. Il a exclu tout éventuel parrainage d'un parti politique. Et il a affirmé qu'il a récolté les signatures nécessaires pour être candidat et officialiser sa candidature. Alors, il va essayer de mélanger, en fait, cette vie d'écrivain et cette vie d'écrivain pour essayer d'apporter un peu de quelque chose de positif selon lui pour son pays. Voilà un peu grosso modo, Guy, ce que je pourrais dire sur Yasmina Kadra par rapport au livre qu'il a pu ses œuvres, mais il en a publié énormément, je n'en finirai pas de compter. Amen en 1984, Ouria aussi Alger, La fille du pont en 1985, Cellule de la mort en 1986, De l'autre côté de la ville 1988 chez l'Armatan, Les privilèges de Phénix en 1989, le dengue au bistouri en 1990, la formique, je l'ai dit tout à l'heure, en 1999, qui a été pu républier dans la série J'ai lu de Flammarion, qui sera aussi adaptée en bande dessinée. La foire des enfoirés, publiée en 1993, Morituri, dont j'ai parlé tout à l'heure, Morituri, en 1997, l'automne de Chimère, j'en ai parlé aussi en 1998, Double Blanc en 1988, Les Agneaux du Seigneur en 1998, À quoi revient les loups, 1999, L'écrivain dont j'ai parlé, un des livres qu'il a fait vraiment connaître, en 2001, L'imposture des mots, en 2002, Les hirondelles de Kaboul, j'en ai parlé, Cousine K, en 2003, La part de la mort, en 2004, La rose des blédards, en 2005, voilà, j'en citerai comme ça énormément.
0: C'est impressionnant,
1: livres.
0: En tout cas.
1: Voilà, ouais. Donc c'était un grand auteur bien connu, n'hésitez pas à aller dans le Maire Bibliothèque, vous trouverez le...
0: Mais à la fois bien connu et méconnu, je dirais, parce que parfois son nom nous frappe, parce qu'effectivement, on se dit, tiens, qui est cette personne derrière ce nom-là? Mais je trouve qu'il n'est pas connu à sa juste valeur.
1: Il n'est pas connu à sa juste valeur, effectivement. Mais bon, il faut considérer qu'il a un peu œuvré dans la clandestinité, parce que certains de ses romans, après qu'il ait quitté l'armée, et d'ailleurs, comme il écrivait déjà en tant qu'officier, certains sujets qui touchaient le pouvoir à l'époque, évidemment, étaient censurés. D'ailleurs, c'est ce qui fait qu'il a quitté son pays pour aller d'abord se réfugier au Mexique et puis après venir s'installer définitivement à Paris. Donc ça, cela a contribué par le fait qu'au niveau de son propre pays, on l'a étouffé. Et c'est plutôt en arrivant en 2001 en France, à Paris exactement, parce qu'il vit à Paris, qu'effectivement, la valeur de ses écrits commençait à ressortir, à être diffusée. La France étant quand même un pays de grande culture qui a suffisamment de moyens pour faire connaître des écrivains, de moyens promotionnels, je vais dire. Et c'est comme ça qu'il il a été connu à travers le monde au point d'être publié dans plusieurs langues et dans plusieurs pays.
0: Eh bien, merci Abel, parce que tu nous fais chaque fois découvrir des auteurs qui ne sont pas nécessairement sur le devant de la scène ici en Belgique. Et donc, ça nous fait plaisir et ça nous fait du bien aussi de découvrir ces auteurs à découvrir plus avant, et que le fait que tu attires notre attention sur ces auteurs est sans doute quelque chose de très valorisant pour leur travail.
1: Merci Guy.
0: On va continuer avec une chanson en espagnol. Il s'agit de François de Grande, qui est également auteur, qui a sorti des livres en français, qui chante en français et en espagnol. Il a enregistré quasiment en même temps un album en français et un album en espagnol. Pour l'accompagner, on retrouve quelqu'un comme Olivier Terroigne, au piano, au clavier, à l'accordéon. Olivier, qui est non seulement chanteur, mais qui est également auteur et poète. Et voilà l'extrait de cet album en espagnol, donc de François de Grande. Je vous propose un poème de Machado qu'il a mis en musique, le fameux poète espagnol Antonio Machado.

Et bien après François Desgrandes, le Vienna Art Orchestra avec un extrait de la Suite for the Green Eyes, qui va me permettre de vous présenter encore l'un ou l'autre livre, comme par exemple « Ça brille encore » de Bénédicte Lotoco. Alors, Bénédicte Lotoco, c'est quelqu'un qui vit sa vie de femme libre à 100 à l'heure, comme on l'imagine en tout cas, en voyant la façon dont son héroïne évolue dans ce livre. « Ça brille encore » qui a pour cadre plusieurs quartiers de Bruxelles, et qui est le théâtre de la quête amoureuse de la narratrice. Après une rupture mal vécue, le remplacement n'est pas facile. C'est aussi l'occasion d'une réflexion sur la relation aux autres, entre autres aux parents, puisque sa mère, la mère de la narratrice, donc, a abandonné lorsqu'elle était enfant, ce qui enclenchera plutôt la folie du père. Relation aux autres, également au niveau sexuel. Et donc, c'est écrit dans un langage cash, et pour le dire autrement, on n'hésite pas à appeler une chatte une chatte. Bénédicte Lotoco, donc, « Ça brille encore », dont je vais vous lire un extrait.

vous ai dit que ça se passait à Bruxelles, et plus précisément ici pour le passage au Parc de Forêt le mercredi 3 juillet. Le temps encore est toujours chaud, beau et lourd. Je m'oblige, quitte cette chambre. À l'entrée du parc, je parcours les allées que je connais par cœur, évitant le moindre regard avec la moindre personne. Bobo, expat, zéro déchet, tout le monde est là. Je ne suis pas une exception, je suis la règle. La quarantaine, pouvoir d'achat, appart dans le Haut-Saint-Gilles, resto, terrasse, table vintage et vêtements de seconde main, chunichs ou petit rien. J'ai moi aussi le geste écolo affirmé. Nous qui avons les moyens de prendre soin de la planète, moralisons les autres qui, eux, alimentent sa chute. Eux, ce sont ceux d'en bas, qui ne trient pas, qui jettent impunément sur la voie publique leur saleté, qui achètent du brol aux actions, chez Action, qui mangent du bœuf et de l'agneau sans scrupule, ni pour l'animal, ni pour l'agriculteur suicidaire, ni pour notre cher globe terrestre. Sauf que personne n'a envie d'entendre qu'il n'est qu'un consommateur de plus dans un océan d'Amazon, que sa bouffe, son téléphone, ses vêtements, ses vacances foutent en l'air la planète et les 9 dixièmes de l'humanité. Personne, et eux non plus. Les allées en pente me mènent à l'espace sable, enfant, guinguette qui surplombe la place de Rochefort, limite entre le haut et le bas. Saint-Gilles est divisé, l'argent en haut, les pauvres en bas. Ici, les mecs poussent des poussettes, les mômes ont les cheveux longs, les gens parlent anglais, allemand, espagnol, italien. L'armée est prête. En colonne sur les flancs, en ligne sur le front. L'assaut a eu lieu, la base est assurée. Depuis 2 décennies, le contingent se déploie sur Saint-Gilles. En les regardant coucher dans l'herbe boire de la Taras Bulba, le regard caché par des lunettes de soleil, la gourde Oxfam sur la couverture en coton bio, les biscuits sans gluten dans la bouche de leurs enfants, je me dis, j'étais là avant. Je me dis, j'emmerde les expats. Ils volent nos boulots, nos logements, plus grands, moins chers. Qu'ils retournent chez eux, qu'on les renvoie aux frontières, qu'on les enferme dans les camps, qu'on les laisse mourir en Méditerranée, qu'ils crèvent dans un avion un coussin sur la gueule. Je m'assois en plein soleil, à côté de moi, posé sur l'herbe, les fragments que je ne lâche et que je ne lis pas. Que m'arrive-t-il? Toujours j'ai lu. Jamais je n'ai rompu avec la lecture. Elle et moi, unis pour l'éternité. En dehors du discours amoureux qui résiste, je ne lis pour le moment que des prix Nobel. C'est un choix comme un autre. Certains ne lisent que Delphine de Vigan. Je ne lis que des prix Nobel féminins. Munro, Morrison, Jelinek, Alexievich, Lessing et Oates, qui même si elle ne l'a pas reçu, figure dans mon temple à moi. Les femmes, c'est pour équilibrer. C'est statistique. Parce que dans le fond, je m'en fous. Je ne lis jamais en me disant « c'est une femme, c'est un homme qui écrit ». C'est l'avantage avec les prix Nobel. Le style et l'histoire sont tellement maîtrisés que même en essayant, on ne peut pas labelliser l'écriture de féminine ou de masculine. Sauf peut-être Hemingway ou Faulkner. Mais je ne sais pas. Je m'en fous. Je ne suis pas prof de littérature. Je lis ce qui m'éloigne de moi un instant, me fait oublier que je suis seul dans ce parc, sous cette chaleur, enviant les enfants qui, appliqués, savourent la glace offerte par leurs parents.

présent domino de Frank Brecht. Lorsque je regagnais le Golden Leaf, les répétitions de l'Oktoberfest avaient laissé la place au cliquetis des couverts. Patraque, je monte vers mes appartements, sur la pointe des pieds à la hauteur de la chambre 6, dont s'échappent des gémissements évocateurs. Cette fois, Bart était en charmante compagnie. Dès que j'eus refermé la porte de la chambre 9, j'explosais. Hystérique, je me jetais sur le sommier comme sur une femme. Je pleure, hurle, boxe, déchire l'édredon, mords le couvre-lit pour m'étouffer, tandis qu'en bas, les banquetteurs secouent leurs assiettes et couteaux. Et après, tout ce dont je me souviens, c'est de m'être trouvé couronné d'épines, le torse et les bras déchirés, sanglotant comme un Christ au milieu des draps pleins de nœuds. Toujours en pleurs, je me traînais jusqu'au mini-bar de l'armoire de chevet. Un psychopathe avait éventré ma valise et j'y retrouvais des tablettes de médicaments dont j'avalais un certain nombre, faisant passer le tout avec des grignotines de vodka, de rhum, de curaçao. Soupirant après Amy, maudissant le monde, la Flandre, cette horrible Belgique qui nous assassine à petit feu, je n'en peux plus, j'en ai assez, ça fait 10 ans que je suis visé. Que ce calvaire s'arrête.

Alors, Frank Brecht n'est pas belge, pourtant son roman se montre comme étant le travail de quelqu'un qui connaît bien la Belgique et ses langues, et encore plus la Wallonie. Ça se passe à Liège et dans quelques villes inventées. On y rencontre des personnages curieux, comme celui qui donne son nom au livre, c'est-à-dire Domino. Et l'auteur est souvent cité dans le récit. Roman, mais peut-être roman par l'apparence, mais très vite on glisse dans le réalisme magique avec un petit côté qui nous fait penser au fantastique chez Jean Rey. Mais surtout, l'écriture de Frank Brecht, c'est plein de curiosités, de mots inventés, de références encyclopédiques, de mots savants en quantité. Et j'avais retenu Vitrophanie, Ludion, Bézoar, pour ne prendre que trois exemples parmi les autres. Domino de Frank Brecht, paru chez Jet d'encre Éditions.

Voilà, toujours le Vienna Art Orchestra en fond sonore avec cette Suite for Green 80s. C'est évidemment un groupe autrichien, comme vous avez pu le deviner. On arrive tout doucement à la fin de ces rencontres littéraires de Radio Air Libre pour aujourd'hui. On se donne rendez-vous la semaine prochaine pour de nouvelles aventures, même heure, même endroit. 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Il y a la page Facebook de l'émission des rencontres littéraires de Radio Air Libre, auquel vous pouvez évidemment vous faire membre. 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Faites peut-être référence à cette émission que vous avez entendue aujourd'hui. 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Alors, l'adresse postale, c'est le 365 A Chaussée d'Alzenberg, Alzenberg, à 1190 Bruxelles, 1190. 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Dans quelques instants, la suite de nos programmes.

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Alors, ça c'était, eh bien, c'était Marc-André. Marc Chevalier et André Schlesser qui avaient fait un duo de chant assez classique, comme vous avez pu vous en rendre compte, à partir de 1947. Ils se sont produits essentiellement dans les cabarets de Montmartre avant de créer leur propre cabaret en 1951, le fameux cabaret de l'Écluse sur la rive gauche, un cabaret qu'ils vont animer jusqu'en 1974. Marc et André, donc, avec Paris à 5 heures du matin, une chanson peu connue et une chanson signée de Saugier, enregistrée en juin 1960. Eh bien, on va passer à un enregistrement beaucoup plus récent et une chanteuse belge, à savoir Isabelle Rigaud, peut-être une des plus belles voix de la chanson francophone de Belgique. Elle avait, il y a quelques années, sorti un album, Neuf vies de femmes, sur lequel elle chantait des chansons de femmes et des chansons écrites par des hommes pour des femmes, par exemple. Par exemple, Isabelle de Jacques Brel. Elle chante en fait deux chansons de Jacques Brel, mais elle chante aussi eh bien Barbara, Romain Didier, Pierre Perret et plus étonnamment des gens comme Linda Lemay, pour ne citer que celle-là. Ce que je vous propose d'écouter, c'est une chanson de Claude Nougaro et de Jacques Dantin, la chanson pour Marilyn. On écoute Isabelle Rigaud.

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1: Voilà, ça termine comme ça. Après, eh bien, après Isabelle Rigaud et cette chanson de Claude Nougaro, chanson pour Marilyn, c'était le tour de chanson de Bobby Lapointe, chantée par d'autres personnes. Alors Bobby Lapointe, à son époque, n'a pas été très connu, il n'a pas été reconnu non plus pour le travail qu'il faisait. Pourtant, un truc très étonnant, avec beaucoup d'humour, plein de calembours, etc. Un maître du verbe, entre autres. Bobby Lapointe, né en 1922, mort en 1972, donc à 50 ans, ce qui était assez jeune. Il avait fait un peu toutes sortes de choses, des mathématiques, il avait été scaphandrier, poseur d'antenne, gérant de magasin de layettes, etc., etc. Et ce qu'on sait moins de lui, c'est qu'il a également fait du cinéma. Il a tourné dans pas moins de 11 films, dont deux avec Claude Sautet. Alors ici, on écoutait deux chansons de Bobby Lapointe. Il y avait d'abord Jacquenot qui nous chantait « Sentimental bourreau ». Et à l'instant, ça va, ça vient, c'était Alain Souchon et les Cherche Midi. On va rester dans Bobby Lapointe avec un autre album. Donc après sa mort, effectivement, ces dernières années, on a eu droit à des compilations où différents chanteurs, chanteuses, interpréter les chansons de Bobby Lapointe. Et c'est également le cas avec Jean-Marie Machado et Dan Sass, qui avaient invité André Mienville pour La fête à Bobby, c'est le nom de l'album. Et cet album est sorti en je ne sais plus quelle année, il n'y a pas si longtemps, par rapport à 1972. C'était en avril 2012. Je vous propose Insomnie de Bobby Lapointe par Jean-Marie Machado et Dan Sass avec André Mainvieille.

Bon, c'est pas tout neuf, hein. Julie Larousse, René-Louis Laforgue, une chanson qu'il avait d'ailleurs écrite, et un enregistrement qui date de 1956. C'est peut-être bien la chanson la plus connue de ce chanteur, malheureusement perdu de vue pour beaucoup, donc c'était l'occasion de ressortir cela des tiroirs et de nos archives. Dans le même ordre d'idée, Lenny Escudero, avec un album intitulé « Chante la liberté », où il y a toute une série de chansons militantes, le chant de la libération, Bella Ciao, le déserteur, El Paso del Ebro, le chant des marais, etc., etc. Je vous propose

pause, eh bien, une chanson qui n'est pas une chanson traditionnelle ou une chanson du folklore français, mais qui y fait penser, et certainement dans l'interprétation que Yves Montand en avait donnée. La chanson s'appelle « Les Canuts », c'est une chanson d'Aristide Bruand, et dont je vous propose la version par Lenny Escudero. On l'écoute.

Les canuts, donc par Lenny Escudero, ça fait référence aux tisseurs dans la région de Lyon, bien entendu. Un grand monsieur de la chanson française, c'est Paul Misraki. Alors Misraki, il a écrit plein de chansons. Il est spécialement connu pour les chansons qu'il a écrites pour Ray Ventura et ses collégiens, mais il a écrit pour beaucoup d'autres également. Et il a été interprété par plein de gens et parfois des gens dont on s'étonne de connaître, puisque bon, on connaît les chansons chantées par Ray Ventura et ses collégiens, moins les chansons de Paul Misraki, chantées par exemple par Luis Mariano ou Suzy Delair ou encore Georges Brassens. C'est pourtant Luis Mariano que je vous propose d'écouter à présent avec la chanson « Chien perdu sans collier ».

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0: Eh bien, après Luis Mariano et Chien perdu sans collier, il y avait Suzy de l'air qu'on vient d'écouter dans Il n'y a pas trois moyens. C'est également une chanson de Paul Misraki. On va continuer avec un enregistrement bien plus récent. Je peux difficilement vous dire de quand il date, mais je pense qu'il s'agissait de 2015 ou juste avant. L'album Lily, Cathy, Les mots et moi. Et moi comme l'émotion. Album de Philippe Anciot, où il est effectivement accompagné par Lynn Adam au piano et à la flûte, et Cathy Pauly à l'accordéon. Il y a également Georges Angler à la guitare, mais qui ne figure pas dans le titre de cet album. Alors il y a des reprises de chansons de Félix Leclerc, de Jacques Hustin, d'André Bialek, de Paul Luca et quelques autres. Je vous ai choisi Les Hommes, avec un Z devant le H de homme. C'est une chanson d'Henri Tachant, interprétée donc, je vous le rappelle, par Philippe Anciot. On écoute.
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Alors, il y avait successivement Cora Vauquer, accompagné par Freddy Alberti, sa harpe et son ensemble, dans Nom de rue, une chanson de son mari, Vauquer et Michel Emmer. Nom de rue était suivi par Le tueur affamé, que nous venons d'écouter, Francis Lemarque, par Francis Lemarque, et ce sont deux chansons qui évoquent le Paris de Saint-Germain-des-Prés, des années 40, on va dire ça comme ça, je n'ai pas la date précise des deux enregistrements, mais ça se passe à ce moment-là. Pour suivre, ce sera plus près de nous, avec Jacques Brel, interprété par des contemporains, même si Morane ne l'est plus. Morane, effectivement, qu'on va écouter avec son interprétation de Vesoul.

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Alors, il y avait Jacques Brel chanté par Morane avec cette chanson Vesoul, qui est un morceau de bravoure, comme, au niveau du souffle, comme elle l'a fait remarquer à la fin de la chanson. Et elle est presque aussi difficile à chanter, cette chanson, que la valse à mille temps, où on commence lentement et puis de plus en plus vite. Et si on ne prend pas le souffle correct au départ, eh bien, on n'arrive jamais à la fin. Morane était suivi par David Ling, c'est le Brussels Jazz Orchestra sous la direction de Frank Vaganay avec leur version de « Ne me quittez pas », c'était sorti sur le label Jazz Village. Et puis, bon, pourquoi tant qu'on y est, ne pas écouter Jacques Brel par Jacques Brel? Et le morceau que je vous propose, c'est une satire, dirions-nous. Il s'agit de la chanson « Les Flamandes ». On écoute Jacques Brel.

0: Le pianiste Alexandre Tarrouk, un pianiste classique, a convoqué ses amis pour rendre hommage à Barbara. À leur côté, chanteurs et chanteuses, il y a par exemple Dominica, Vanessa Paradis, Jean-Louis Aubert, Benabar, Jane Birkin, Albin de la Simone et quelques autres. Et pour accompagner tout ce beau monde, il y a des gens comme Renaud Capuçon, Michel Portal, le quatuor Modigliani et quelques autres également. On avait écouté Septembre, c'était Camilla Jordana, et alors Juliette, dans une interprétation très proche de celle de Barbara d'ailleurs, la chanson Mes Hommes. Alexandre Tarrouk, donc, c'était un album qui est sorti en 2017. Un double album d'ailleurs. Le deuxième CD, c'est un peu plus space d'ailleurs, comme plus difficile aussi à vous le passer dans une émission comme celle-ci. Alors, pas mal de chanteurs ont rendu hommage en y consacrant tout un album à telle ou telle grande pointure de la chanson française, ou alors d'autres ont fait un petit best-of en quelque sorte. C'est le cas de Julien Clerc en 2021 avec son album Les Jours Heureux. Il fait référence au front, à la Confédération nationale de la résistance en France pendant la guerre. Et donc il reprend des chansons de Charles Trenet, de Pierre Barou, de Gilbert Bécaud, de Léo Ferré, etc. Et plusieurs chansons de Barbara. Joyeux Noël, qui est rarement joué. Dis quand reviendras-tu, beaucoup plus connu. Et alors la chanson Vienne, qu'on va écouter d'ailleurs, avec un petit appendice, comme on fait parfois. Certains chanteurs qui rendent hommage à tel ou tel chanteur, musicien de leurs aînés, parfois disparus depuis quelques années, leur consacrent quelquefois une chanson d'hommage, et c'est ce qu'on va aussi entendre de la part de Julien Clerc, donc, après cette chanson Vienne. On l'écoute.
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1: Julien Clerc, donc, avec Vienne, suivi de cet hommage à Barbara et aux autres grands noms de la chanson française, Léo Ferré, Jacques Brel et compagnie. Barbara, née en 1930, c'est-à-dire de la même génération qu'un Jacques Brel ou que Serge Gainsbourg, pour ne citer que ces deux-là, elle est décédée en novembre 1997 et elle avait débuté, on a souvent entendu d'ailleurs dans cette émission, des enregistrements réalisés à Bruxelles au milieu des années 50, 1954 si je me souviens bien, qui étaient les premiers enregistrements de Barbara. Elle a enregistré, après ça, des 45 tours, comme ça se faisait à l'époque, des 45 tours EP pour Extended Play, autrement dit, des 45 tours sur lesquels il n'y avait pas deux morceaux, un sur chaque face, mais bien deux morceaux. Alors ici, c'est un 45 tours La Voix de son Maître, qui date de 1958, et je vous propose la chanson L'Homme en Habit. On écoute Barbara par Barbara.
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Le problème avec les chansons de Guy Béard, c'est qu'elles ont parfois été chantées par des gens très différents. Alors, on a parfois des résultats qui sont très, très encourageants, très chouettes, etc. Et puis, parfois, on a aussi des choses, on se dit, non, d'une pipe qu'elle n'avait. Bon, moi, je vous laisse le choix ici. Je vous en ai passé trois en suivant par des interprètes très peu connus, enfin, pour certains en tout cas. Ce n'était pas le cas de Patachou qui nous interprétait Vous, accompagné par Jos Barelli et son ensemble, c'était en 1958. Elle était précédée de Annie Fratelli avec l'orchestre Raymond Folle en 1958 également. La chanson s'appelait Qu'on est bien. Et ici, à l'instant, on a écouté L'eau vive, Guy Béard par Lisette Jeanbel et l'orchestre sous la direction de Jacques Ledru également en 1958. C'est effectivement à ce moment-là que Guy Béard commence à se faire connaître. Il avait lui-même sorti quelques enregistrements en 1957, dont un 45 tours chez Philips, où il est accompagné par des chœurs, et c'est la chanson Bal chez Temporel qui sera une des chansons qui le feront connaître, de même que la chanson Chant d'Hernagor. D'autres chansons comme L'eau vive aura beaucoup de succès, sera chantée par différentes personnes, mais ce sera un peu plus tard, donc l'année suivante, en 1958. On écoute Guy Béard par Guy Béard et sa chanson Bal chez Temporel.

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ciel, concitoyens. En tant que bailleur de ces maisons les belles douilles, je suis très heureux de vous trouver tous réunis ce soir à l'occasion de l'inauguration de la Seal Limited Company. Hier, j'ai inauguré un drive-in, avant-hier un shopping, demain un parking, après-demain un rink et des rues piétonnières qui nous permettront de faire du footing. Et la semaine prochaine, si tout va bien, on installera un car wash à Seveso-les-Verdouilles. Pourquoi a-t-on installé la Seal Limited Company dans notre zoning, de préférence aux autres zonings? Eh bien, pour empêcher que notre village devienne un sleeping village, pour juguler l'exode rural, diminuer le nombre des navetteurs, en un mot, augmenter notre standing pour que chaque personne de notre village puisse vivre décemment, comme en Amérique du Nord. Procédons par ordre, précision, concision, décision, pas de bavardage inutile. Qui dirige la Seal Limited Company? Le patron de la Seal Limited Company est un Américain très gentil que j'ai rencontré à Boston et qui s'est présenté à moi comme public relation full-time chez un big boss. Après un fructueux brainstorming, il a bien voulu investir ses capitaux dans notre village. C'est un chef de holding totalement dingue de fringues, de building, de marketing, qui a commencé comme marchand de cloches qui faisait ding-ding. Il a passé sa jeunesse dans le Connecticut où il a travaillé comme une brute, le diamant Bort. Il est arrivé, à force de travail, de voracité, de rapacité, à devenir le plus jeune gentleman farmer du Nebraska. Ensuite, il a vécu à Salt Lake City pendant 3 ans. Il a installé une usine de lacets de cuir. Son hobby, c'est la sculpture. Il a sculpté 3 pitons rocheux du Colorado. Il a introduit le confetti industriel dans l'Ouest américain. Il a réussi à faire 192 rangs de fumée avec une seule bouffée de cigarette, faut le faire. Il a prononcé un discours de 29 heures, 12 minutes, 30 secondes. Rassurez-vous, je ne ferai pas comme lui ce soir. Ce recordman, self-made man, multidimensionnel, dont l'idéal est la beauté universelle, décida, il y a quelques mois, d'implanter en Europe une fabrique de cils artificiels, j'ai nommé la Seal Limited Company. Rendez-vous compte, quelle merveilleuse tâche incombe désormais à notre village. Et je dis souvent aux ouvrières et aux ouvriers de notre zoning, vous êtes en train d'embellir le monde. Vous êtes des ambassadrices et des ambassadeurs de la beauté. Évidemment, évidemment, il y a eu de la contestation. C'est normal, c'est normal, c'est normal. Et je l'ai répété, et je le répète, et je vous le répète encore, chers concitoyens, il faut tout me dire. Car ne dit-on pas, un paix retenu fait un abcès au trou du cul. On m'a dit, même ailleurs, pour faire votre zoning, vous avez abattu combien d'arbres? Je suis d'accord, je suis d'accord, je suis d'accord. Mais n'oubliez pas que ces cils fabriqués dans notre village vont être vendus dans le monde entier, qui seront portés par tant de femmes, des femmes lapones, des femmes nippones, des femmes bien nippées. Et puisqu'ils vont être vendus démocratiquement, seront portés aussi bien par les femmes du monde que par les femmes du tiers-monde. Compte tenu du rayonnement de Seveso-les-Verdouilles grâce à ces cils artificiels, sacrifier quelques arbres pour tant de cils, le combat est inégal.

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0: Minuit, voici l'heure du crime. Sortant d'une chambre voisine, un homme surgit dans le noir. Il ôte ses souliers, s'approche de l'armoire sur la pointe des pieds et saisit un couteau dont l'acier lui bien aiguisé, puis, masquant ses yeux de fouine avec un pan de son manteau, il pénètre dans la cuisine et, d'un seul coup comme un bourreau, avant que ne crie la victime, ouvre le cœur d'un artichaut.
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4: L'histoire des faux-bons du trésor quittait le domaine de la rumeur pour entrer à petits pas dans celui du criminel. Bob, l'un de mes collègues de brigade, affecté dans le groupe voisin du mien, avait dans les mains un exemplaire de cette valeur et me le montrait pour que je puisse apprécier, disait-il, le joli travail inachevé des faussaires. Son indicateur lui avait précisé que bientôt plusieurs dizaines de milliers de ses copies seraient imprimées dans la région de Marseille. Ce trafic devait servir au financement d'un commerce d'armes. Il ne connaissait pas le nom de la personnalité de premier plan impliquée. En revanche, un détail avait retenu son attention. Son informateur prétendait travailler dans un bureau de police privée, la SCI, Société de Conseil et d'Investigation. Installée dans une ruelle du quartier de la Bastille, cette entreprise avait en charge la sécurité d'un parti proche du président de la République. Les renseignements généraux et la direction de la surveillance du territoire, la DST, s'étaient intéressés pendant des campagnes électorales à cette officine qui avait des ramifications sur le continent africain. Bob avait retrouvé, dans les archives de la police judiciaire et celles des renseignements généraux, des rapports sur des hommes employés par la SCI, des mercenaires qui, plusieurs fois, avaient participé à des coups d'État contre des gouvernements démocratiques. Il me montrait des documents quand la sirène d'alerte hurla dans les couloirs de la brigade. Les portes des bureaux s'ouvraient, claquaient, des officiers s'agitaient dans tous les sens. Les chefs de groupe ordonnaient d'accélérer le rassemblement des hommes de l'anti-gang. Déjà, dans la cour du 36, les armes et le matériel étaient à l'intérieur du camion. Des voitures rapides nous attendaient, les moteurs tournaient. Nous partions pour Orly. Depuis un quart d'heure, les passagers d'un avion étaient pris en otage par un homme que nous connaissions bien. Il avait, quelques années auparavant, fait un scandale en direct sur un plateau de la télévision. Il se prénommait Hervé et sortait d'un hôpital psychiatrique. En cortège, sirène hurlante, nos véhicules, précédés par des motards, filaient vers l'aéroport à plus de 150 km à l'heure. Tout allait vite, les voitures, la traversée de Paris, les écarts des bagnoles se faufilant dans la circulation de l'autoroute, les sons des klaxons, les explosions d'échappement des motos, les sifflements des avions en approche de l'aéroport. C'était une valse folle de fureur qui, dans quelques minutes, se concentrerait pour éclater en violence. Dans un instant, il faudrait pénétrer dans l'avion, ceinturer le preneur d'otage ou le tuer. Cette dernière hypothèse n'était pas un fantasme. Tuer, c'était aussi mon métier. J'avais toujours besoin d'aller au-delà de la raison. Je me portais volontaire pour entrer le premier dans l'avion. Vêtu d'un uniforme de steward, je me présentais à la porte du Boeing sous prétexte d'apporter de la nourriture aux passagers. Des hommes en noir, cagoulés et armés, s'étaient installés sur les ailes de l'avion. Ils s'approchaient des hublots pour y poser de très faibles charges d'explosifs. Ma mission était simple. Je discutais avec le preneur d'otages et, dès la première explosion, je le neutralisais. Hervé se tenait à 2 mètres de moi, la main droite serrée sur une grenade découpillée. Il m'ordonna de poser les plateaux repas sur le sol. Je me baissai lorsqu'une déflagration fit vibrer la carlingue. Hervé perdit l'équilibre, ouvrit la main, la grenade tomba, roula sous le premier, puis sous le deuxième siège et, dévié par un sac à main, continua sa course au milieu du couloir. Une hôtesse saisit l'engin, courut jusqu'aux toilettes et l'y jeta, la grenade explosa. La jeune femme ne cria pas. Son corps se souleva, cogna la carlingue et s'effondra, le bras arraché. Je me précipitai sur Hervé et l'immobilisai au sol. Il me sourit. Je lui passai les menottes. Les gendarmes entrèrent dans l'appareil tandis que les passagers étaient évacués par les toboggans de secours. Tout était fini. L'hôtesse, l'unique victime, fut conduite à l'hôpital. Hervé retourna dans son centre de soins psychiatriques. Cette prise d'otage me fit mesurer mon degré d'indifférence. J'avais pris l'habitude d'écarter tout ce que la conscience dérange. Je ne m'embarrassais plus du sort des autres où je faisais semblant. J'espérais sans doute que les souvenirs se décomposeraient, que le temps épargnerait ma mémoire. Je repris le chemin que j'avais choisi et m'enfonçai un peu plus dans mon univers. J'étais loin déjà, et un peu plus seul. Depuis combien de temps était-ce ainsi? Je ne discernais plus le jour de la nuit, le matin et le soir se confondaient. Je dormais moins de 3 heures, je vivais sous l'emprise presque totale des excitants chimiques. Heureusement, parfois, mon corps se rebellait, des spasmes violents l'envahissaient, la douleur devenait si forte que je m'évanouissais. Je quittais alors la ville pour le bord de la mer, je m'asseyais et regardais les vagues naître au milieu de l'océan, grandir et se gonfler pour mourir à mes pieds. Je restais ainsi des heures durant et lorsque la lumière s'assoupissait dans l'eau, je rentrais à Paris et, de nouveau, la notion du temps disparaissait. Seul, le lundi matin restait un repère. Ce jour-là, les couloirs et toutes les pièces du quai des Orfèvres étaient, selon la saison, froids ou frais parce que les fenêtres des bureaux restaient ouvertes le week-end. Les odeurs de cendres froides laissaient place à celles plus acides, des lessives à base d'ammoniac mêlées au parfum de la cire lustrée sur les parquets et les linoléums. Depuis la mort de Jo, le Sancerrois assistait à la réunion du lundi organisée par le divisionnaire. Celle-ci durait 2 à 3 heures. Il ne supportait pas ces longues séances qui préparaient le travail de la semaine. Lorsqu'il nous rejoignait, il avait les joues rouges. Il portait toujours un pull vert, pomme usé au coude. Le col roulé imitait les plis de son double menton. Un lundi, il nous annonça que le patron tenait à ce que nous nous intéressions à Jacques Coblence et David Neguieff. Deux noms cités lors d'écoutes téléphoniques de la brigade des stupéfiants. Les deux hommes projetaient, paraît-il, de commettre une attaque à main armée, une affaire comme tant d'autres. Enfin, je le croyais. Comment aurais-je pu comprendre que les surveillances de Coblence et de Neguieff me plongeraient quelques mois plus tard au cœur d'un scandale me menant dans la cellule d'une prison? Nous connaissions peu de choses sur Jacques Coblence et David Neguieff. Les archives de la police judiciaire possédaient un dossier sur le premier. Il avait escroqué 2 ans auparavant un commerçant. En revanche, le second n'était pas fiché. Nous travaillâmes sur cette nouvelle affaire sans passion. La maigre silhouette de Coblenz semblait avoir été croquée par un dessinateur dont le crayon de bois aurait tracé le mouvement ample d'une chevelure rousse et longue pour, sans lâcher la main, tirer le trait du front et celui d'un nez droit, pointu, légèrement relevé au-dessus d'une moustache aussi fine que les lèvres qu'elle surmontait. Il portait toujours les mêmes vêtements, un pull acrylique blanc à col roulé, un pantalon à carreaux jaunes dont le bas se cassait sur une paire de bottines à talons, et les jours de pluie, il se protégeait d'un imperméable vert aux pans tachés de graisse. Jacques Coblence habitait seul un appartement de l'avenue du Junot, en bas de la butte Montmartre. David Neguieff occupait, avec sa femme et ses 3 enfants, un logement de 2 pièces situé sur le boulevard de Belleville. L'après-midi même du premier jour de surveillance, aux alentours de 15 heures, Neguieff vint chercher Coblence. David Neguieff arriva dans une guimbarde américaine et se gara en double fil. Il resta au volant. Une minute plus tard, Jacques Coblence le rejoignait. Appuyé sur une béquille, la jambe droite plâtrée, il sautillait sur un pied. Toutes les sciences criminelles s'accordent sur ce point, peu de handicapés braquent les banques. Nous conclûmes donc que Jacques Coblence ne représentait pas un danger immédiat pour la société. Par conscience professionnelle, je photographiais Coblence lorsqu'il s'engouffra dans la voiture et pris plusieurs clichés de Neguieff. Nous les suivîmes. Les 2 compères se rendirent rue de Crimée. Là, ils entrèrent chez Nicole, un bar fréquenté par les voyous, d'où ils ressortirent 2 heures plus tard. Au sein du groupe, nous étions d'accord pour laisser Coblence et son compagnon à leur médiocrité apparente. Pourquoi le divisionnaire nous obligea-t-il à continuer les planques ? Personne, jamais ne le sut. Mais quand l'affaire devint un scandale politique, les membres de la commission d'enquête à l'Assemblée nationale, chargés d'examiner les faits, avancèrent l'idée que le maintien de la surveillance de Jacques Coblenz et de Navid Neguieff était le premier signe d'un complot d'État. À l'époque, rien ne nous indiquait encore que le comte Charles-Henri de Châtillon, député, homme d'affaires et ancien trésorier du parti du président de la République, serait assassiné. Pour respecter les consignes du divisionnaire, nous faisions le guet, chaque jour, devant le domicile de Coblenz et attendions que Neguieff vienne le chercher à 15h. Puis nous les suivions. Il passait par l'hôpital avant de s'asseoir de longues heures sur les tabourets placés devant le zinc de chez Nicole. Et, à l'heure du journal télévisé, il rentrait chez eux jusqu'au lendemain. Nous semblions condamnés à l'ennui lorsque l'enlèvement de Bernard de Saint-André nous tira de la morosité. En une journée, toutes les forces du Quai des Orfèvres furent mobilisées. La criminelle détacha ses meilleurs officiers auprès de notre brigade. Les 6 groupes de l'anti-gang organisèrent une permanence 24 heures sur 24 et un directeur des renseignements généraux s'installa au domicile de Bernard de Saint-André. Or, la présence de ce flic troubla les esprits les plus logiques. Un haut responsable des RG, établi à demeure, dans les murs du plus important entrepreneur d'Europe, était inhabituel. Elle plaça ce rapt, et ce, dès son début, dans une zone d'ombre. Le versement d'une rançon était-il le seul mobile du crime ? Beaucoup d'observateurs pensèrent que l'enlèvement de Bernard de Saint-André était un complot. Des actionnaires puissants du groupe auraient voulu écarter le dernier membre de la dynastie Saint-André. Une version des faits qui, aujourd'hui encore, reste à démontrer. Des journalistes tentèrent en vain de démêler les chevaux de cette affaire. Depuis 3 semaines, les ravisseurs nous faisaient voyager sur toutes les routes de la région parisienne. Par téléphone, ils nous indiquaient un lieu de rendez-vous, nous contacter puis nous envoyer ailleurs, dans un autre lieu, hall d'hôtel, bar ou bureau de poste. Et le soir, après nous avoir fait parcourir 100 et même 200 kilomètres, ils arrêtaient ce jeu de piste pour mieux le reprendre le lendemain. Là, de ces randonnées inutiles, la plupart des flics du dispositif relâchaient leur attention. Pas un seul service de police ne possédait un renseignement permettant d'identifier les ravisseurs de Bernard de Saint-André. C'était un vendredi d'hiver. L'air froid et humide sentait les gaz d'échappement. Sur l'autoroute, des milliers de voitures aux phares allumés restaient de longs instants sans bouger, puis avançaient d'un mètre, s'arrêtaient et repartaient pour s'immobiliser de nouveau. Les conducteurs, au visage fatigué, se tenaient raides sur leurs sièges, les bras tendus sur les volants. Certains d'entre eux fumaient, d'autres exprimaient, par des gestes saccadés, leur impatience. Parfois, dans la file des automobiles, un klaxon hurlait. C'était comme un cri de colère, aussitôt relayé par les sons sortis des autres avertisseurs. Au guidon d'une puissante moto, je me tenais au milieu d'une passerelle réservée aux piétons. Elle enjambait les 4 voies de l'autoroute de l'Est. J'y attendais l'information transmise par radio qui m'indiquerait le lieu du prochain rendez-vous imposé par les ravisseurs. Je devais anticiper l'arrivée de la voiture conduite par un policier où se trouvaient les 2 sacs postaux contenant la rançon. Elle s'immobilisa tandis que je pissais. Je ne quittais pas des yeux le chauffeur qui cherchait de nouveaux messages censés nous mener à la prochaine étape du jeu de piste. Le corps penché, il tournait autour de l'arbuste quand, tout à coup, 2 hommes sortirent d'un cabanon de jardin. Cagoulés, vêtus de combinaisons de travail, armés de grenades et de mitraillettes, ils avançaient courbés. Ils allèrent à la voiture et s'y engouffrèrent. Le flic vit les 2 truands. Apeuré, il courut sur l'autoroute. J'urinais encore. Braguette ouverte, je saisis le micro de la radio et criai « Ils arrachent la rançon! Ils arrachent la rançon !» La voiture fit demi-tour en pleine voie, prit de la vitesse, emprunta en contresens une bretelle de sortie, reprit l'autoroute et retourna sur Paris. Je tentai de la rattraper. Le moteur de la moto donnait toute sa puissance. 3 kilomètres plus loin, 2 véhicules de l'anti-gang me dépassèrent. Je les vis se rapprocher des ravisseurs. Puis, il y eut un bruit sourd. Le véhicule des truands se retourna, glissa sur le toit et cogna un pilier de ciment. Devant moi, plusieurs étincelles jaillirent du rail de sécurité et j'entendis crépiter des armes automatiques. Le pneu avant de mon deux-roues éclata. Ma machine fit une embardée. Je vis, l'une après l'autre, L'image de la roue trop braquée, mes doigts de la main droite serrés sur la poignée du frein, la moto penchée sur le côté droit. Je chutai. Il y eut le choc du métal sur le bitume, une courte gerbe de feu durant la glissade, tandis que le pare-choc d'un camion se rapprochait, et tout s'arrêta. Je me relevai, avançai l'arme à la main. Les ravisseurs étaient bloqués dans le fossé. Des coups de feu retentirent, et sur les bas-côtés, des petites mottes de terre explosèrent. L'air sifflait, des pare-brises éclataient, et soudain, la pluie tomba. J'entendais au loin le hurlement des sirènes de thon. Les secours arrivaient lorsque l'un de mes collègues attacha dans le dos les mains d'un des deux truands. Il serra les menottes et, d'un coup de pied, le fit tomber. Puis, il le saisit par le col de la combinaison en lui demandant de s'agenouiller. L'homme était caché à la vue du public par la carcasse de voiture qui vibra au choc de la déflagration. Il s'effondra lorsque la balle de revolver entra dans sa poitrine. L'autre voyou, blessé à la tête, était allongé au milieu de la route. Des flics lui demandaient où était enfermé Bernard de Saint-André. Il se taisait. Les poulets le bousculaient. En vain. Je lui relevai la tête pour enfoncer le canon de mon revolver dans sa bouche. J'armai le chien et menaçai de le tuer. J'ai hurlé « Dis-moi où il est ou je te bute !» L'homme me regarda fixement. Il resta silencieux. Je remis mon arme à la ceinture. Bernard de Saint-André n'était pas pour autant libéré. Nous ignorions toujours où il était retenu. Mais ces geôliers écoutaient la radio et toutes les chaînes avaient annoncé l'échec de leurs complices. Il n'y avait pas de temps à perdre. Le patron de la criminelle, surnommé Bonaparte 36 en raison de ses origines corses et de son pouvoir important en Quai des Orfèvres, interrogeait déjà Mathieu, l'homme arrêté sur l'autoroute. Ce n'était pas le simple face-à-face d'un flic et d'un voyou. L'un et l'autre n'ignoraient rien de l'enjeu. Tous les deux étaient conscients que les rapports de force étaient inversés. Le truand avait le pouvoir de sauver l'otage. Le poulet dépendait de son bon vouloir. Tous les officiers de la brigade de répression du banditisme, des stupéfiants, de la criminelle et de l'anti-gang savaient que dans une pièce du second étage, derrière des portes capitonnées, se décidait non pas la vie d'un homme, mais la réussite ou l'échec du grand patron de la crime. Sa défaite signifierait la fin de sa réputation. L'entretien commença par un long silence, il dura 15-20 secondes, peut-être plus. Bonaparte se fit aimable et parla le premier. « Tu perçois la situation ?» Mathieu se tut et, d'un air fataliste, il leva les yeux. Le commissaire se racla la gorge, il craignait de prononcer un mot maladroit. Pour se donner une contenance, il s'appuya sur les bras du fauteuil et se redressa, puis se pencha vers Mathieu. Bonaparte ne lui cacha pas qu'il ne connaissait pas le lieu de séquestration. Il mettait ainsi d'emblée son interlocuteur devant ses responsabilités. Il pouvait obtenir la libération de l'otage, un geste, s'il le faisait, que la cour d'assises apprécierait plus tard à coup sûr. Le commissaire n'hésita pas. « Mathieu, je m'engage à témoigner en ta faveur si tu téléphones. Taisez-vous, vous me faites sourire, commissaire. » Le ravisseur hocha la tête et ajouta « Croyez-vous naïf, je sais que votre ligne est écoutée. Vous me proposez de faire joujou avec le cadran de votre téléphone pour que vos sbires décodent le numéro et l'identifient. Vous me demandez de donner mes complices. » Bonaparte joua l'indigné. Il se leva, marcha dans son bureau, agita les bras au ciel et s'exclama « Enfin, merde, sois réaliste, il n'est pas possible de mettre tous les téléphones sur écoute. Fais-moi l'honneur de me croire, il y a plus de 1000 postes dans ce bâtiment. » Mathieu se tut, mais acquiesça d'un signe de la

tendit le bras droit, désigna du doigt le vestibule où étaient entreposées des archives. Il entra seul dans la pièce. Une minute plus tard, il en sortit et dit seulement « C'est fait ». Il avait obtenu de ses complices qui relâchent Bernard de Saint-André. Le flic et le truand retournèrent dans le bureau et, avec deux tasses de café, trinquèrent au triomphe de la raison. Bonaparte savourait sa victoire. Il avait vaincu Mathieu et ce dernier ne le savait pas. Depuis plus de 2 heures, c'est-à-dire avant même son arrivée au quai des Orfèvres, une consigne générale avait été donnée à tous les fonctionnaires. Elle interdisait d'utiliser les téléphones. Des spécialistes des écoutes du contre-espionnage se tenaient devant l'armoire électronique du standard central. Ce fut un jeu d'enfant pour eux de repérer l'appel, de le localiser et d'identifier le pavillon de banlieue où se trouvait l'otage. Sitôt Bernard de Saint-André libéré, une trentaine de flics donnèrent l'assaut et arrêtèrent les complices de Mathieu. Le lendemain matin, tous les journaux titraient sur le succès de l'anti-gang avec pour sous-titre « Un ravisseur abattu pendant la fusillade ». Quelques jours plus tard, le ministre de l'Intérieur organisa une réception. Le divisionnaire et ses hommes y reçurent les félicitations officielles de la République. Mais, trop nombreux, nous ne pouvions pas tous assister à la cérémonie. Le patron choisit 10 fonctionnaires. Il prit un critère de sélection, ceux qui avaient tiré le plus de cartouches sur l'autoroute. J'ai rencontré la mort pour la première fois le jour de mes 10 ans. Elle s'était invitée pour mon anniversaire et s'était montrée douce, sentimentale et attentionnée. Elle n'avait rien d'effrayant. Je l'ai aperçue par l'entrebâillement d'une porte de chambre qui, doucement, s'est refermée pour préserver 50 ans d'amour. La mort attendait que le vieil homme s'agenouillât au chevet de sa femme pour finir son œuvre. Elle patienta jusqu'au murmure des derniers mots et se fit discrète lorsque mamie prit la main de mon grand-père pour la caresser et la serrer dans l'ultime instant. Elle portait toute la beauté des sentiments humains. Mon grand-père pleurait, il sortit de la chambre. J'attendais qu'il me dise « c'est fini », mais les yeux emplis de larmes, il me caressa les cheveux et me confia seulement « mamie est partie ». La famille entra dans la pièce mortuaire. Ma mère me demanda d'aider un oncle venu du Pas-de-Calais pour la circonstance. Nous devions descendre le corps dans le salon. Nous enveloppâmes la dépouille dans un drap et la transportâmes à petits pas dans un couloir avant de descendre un escalier. À chaque marche, j'entendais un râle. Ma mère cria « Elle est encore vivante !» Mon oncle, tout en portant le corps avec moi, lui expliqua que le souffle que nous percevions était le rejet de l'air encore contenu dans les poumons. Mon cerveau enfantin pensa alors que ma vieille mamie s'était abstenue par pudeur de rendre son dernier souffle devant mon grand-père. Cette mort-là ne ressemblait en rien à celle qui, désormais, habitait mon sommeil. Rester éveillé devenait une obsession. Je faisais donc appel à mes vieilles complices, les drogues. Je mélangeais les prises d'amphétamine et de cocaïne. Grâce à des doses de plus en plus fortes, je repoussais un peu la mort sale et violente.

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